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1: Pour tout savoir sur cette journée, retrouvons l'éphéméride, le 7 août, bonne fête Gaëtan, Gaëtane, leur couleur l'oranger, leur chiffre le 3 et le 8. Les naissances du 7 août, Bruce Dickinson, le chanteur, Charlie Oleg, le musicien. En 1976, Nicolas Brusque Rubigman. En 1974, Dana Damson, la chanteuse. En 1960, David Duchovny, l'acteur. En 1921, Manitas de Platas, le guitariste. Les décès. En 2018, Étienne Chico, l'acteur et scénariste. En 2012, Michel Polak, le journaliste. En 2010, Bruno Kremer, l'acteur. En 1957, Olivier Hardy, le comique du duo avec Stan Laurel. En 1834, Joseph-Marie Jacquard, l'inventeur du métier à tisser. En 2010, plus de 1000 personnes meurent dans les glissements de terrain du Ganges en Chine. En 1974, une loi sur l'audiovisuel dissout l'ORTF en plusieurs sociétés. En 1913, le service militaire est fixé à 3 ans. Le dicton « Qui veut avoir du bon mou laboure sa vigne en août ». Le mois d'août est toujours chaud quand le premier de l'an est beau.
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1: Bonjour à tous. Alors, qui aura la faveur des astres en ce 7 août? Nous fêtons Gaëtan.
2: Eh bien, les béliers, votre santé est bonne, mais vous avez quelques points faibles qui risquent de vous causer des ennuis si vous exagérez.
1: Taureau, la réussite professionnelle est à votre portée. Vous serez sûr d'être sur la bonne voie.
2: Gémeaux, d'une manière générale, grâce aux bons influx astraux, vous serez prudent et réaliste et vous ne manquerez pas d'énergie.
1: Cancer, au travail, gérez judicieusement votre temps de façon à démontrer vos capacités.
2: Lion, prévoir un peu de nervosité dans le travail en raison des influx astraux perturbants.
1: Vierge, vous pourrez compter sur le soutien d'une personne qui vous est proche, à laquelle vous pourrez accorder toute votre confiance.
2: Balance, faites au mieux pour détendre l'atmosphère, mais sentez-vous libre d'agir selon votre intuition.
1: Scorpion, de la mesure en toute chose, voilà votre meilleur atout pour préparer le terrain de votre réussite future.
2: Vous qui êtes Sagittaire, alors n'entreprenez pas trop de choses afin de ne pas vous disperser.
1: Vous êtes Capricorne, eh bien vous éprouverez le besoin d'attirer l'attention sur vous, voilà qui pourrait modifier vos rapports avec vos amis.
2: Verseau, évitez d'aborder des sujets sensibles qui figeraient les discussions et ne favoriseraient pas vos affaires.
1: Enfin Poisson, en amour vous userez de toutes les stratégies pour arriver à vos fins. Demain vous penserez bien à fêter Dominique.

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1: Pour tout savoir sur cette journée, retrouvons l'éphéméride le 7 août. Bonne fête Gaëtan, Gaëtane. Leur couleur l'oranger, leur chiffre le 3 et le 8. Les naissances du 7 août. Bruce Dickinson, le chanteur. Charlie Oleg, le musicien. En 1976, Nicolas Brusque Rubigman. En 1974, Dana Damson, la chanteuse. En 1960, David Duchovny, l'acteur. En 1921, Manitas de Platas, le guitariste. Les décès. En 2018, Étienne Chicot, l'acteur et scénariste. En 2012, Michel Polak, le journaliste. En 2010, Bruno Kremer, l'acteur. En 1957, Olivier Hardy, le comique du duo avec Stan Laurel. En 1834, Joseph-Marie Jacquard, l'inventeur du métier à tisser. En 2010, plus de 1000 personnes meurent dans les glissements de terrain du Ganges en Chine. En 1974, une loi sur l'audiovisuel dissout l'ORTF en plusieurs sociétés. En 1913, le service militaire est fixé à 3 ans. Le dicton « Qui veut avoir du bon mou laboure sa vigne en août ». Le mois d'août est toujours chaud quand le premier de l'an est beau.
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13: Lundi jusqu'au 17 août, vous avez rendez-vous à 18h30 à la salle multi-activité de Saint-Maurice pour le festif Frémis. Plusieurs choses au programme, repas brasero, buvette, balade aux calèches, musique, guinguette, marché des artisans et des producteurs avec également l'accueil des touristes et tombola. Chaque lundi également, il y a les pots d'accueil des vacanciers qui vous sont proposés par le Ménil Accueil. C'est sous le préau de la familiale, à chaque fois à partir de 18h30. Au programme, dégustation des produits locaux, verre de l'amitié, tombola gratuite, petite animation, avec également la possibilité de déguster une poêlée Guédon. Les mardis, ce sont les marchés d'été à Bussan qui vous sont proposés Hall de la Mouline de 17h à 21h jusqu'au 25 août avec à chaque fois de nombreuses animations et puis à des producteurs et des exposants. Je vous rappelle que pendant ces vacances, les mines Autillot sont ouvertes tous les jours. Vous pouvez découvrir les anciennes mines de cuivre de 10h à 19h. Alors à chaque fois, il faut réserver pour les différentes visites. Il y a également des nocturnes qui vous sont proposées à 20h30. Il y a sur les pas des mineurs d'autrefois les mercredis. Les jeudis, les contes et légendes de la mine à nuit entrée. Et puis les vendredis, à la découverte des chauves-souris. Vous devez donc réserver au 03 29 25 03 33. Vous pouvez vous rendre à la maison des Hautes Mines, 47 rue de la Gare, Autillot bien sûr, et puis le site hautemines.com. Les rues en fait, eh bien, c'est les jeudis de cet été Autillot jusqu'au 20 août, avec chaque jeudi il y a de nombreuses animations qui vous seront proposées dans les rues d'Autillot.

0: inscriptions se font à partir de 13h30 et début des parties à 14h. C'est 3€ par joueur, c'est ouvert à tous, avec également buvette sur place. L'association des producteurs des Hauts-de-Vosges organise les marchés nocturnes des producteurs locaux les vendredis au rocher de la colline à Ferdru de 17h à 21h. De nombreux producteurs et artisans seront sur place avec buvette et restauration. Avec le Théâtre du Peuple de Bussan, retrouvez tout cet été la grande saga Héritier des Brumes, la folle histoire du Théâtre du Peuple. Une pièce à découvrir en feuilleton de 6 épisodes. Et puis chaque vendredi, il y a également les éphémères qui vous seront proposés. Possibilité également de visiter le théâtre. Tous les détails sont sur le site théâtredupeuple.com. L'Amicale des sapeurs-pompiers de Bussan-Saint-Maurice vous propose un repas montagnard le vendredi 31 juillet à 19h. Ce sera place de la Mouline à Bussan, avec animation musicale et menu à 12€.
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0: Bonjour à tous. Alors, qui aura la faveur des astres en ce 7 août? Nous fêtons Gaëtan.
1: Eh bien, les béliers, votre santé est bonne, mais vous avez quelques points faibles qui risquent de vous causer des ennuis si vous exagérez.
0: Taureau, la réussite professionnelle est à votre portée. Vous serez sûr d'être sur la bonne voie.
1: Gémeaux, d'une manière générale, grâce aux bons influx astro, vous serez prudent et réaliste et vous ne manquerez pas d'énergie.
0: Cancer, au travail, gérez judicieusement votre temps de façon à démontrer vos capacités.
1: Lion, prévoir un peu de nervosité dans le travail en raison des influx astro perturbants.
0: Vierge, vous pourrez compter sur le soutien d'une personne qui vous est proche, à laquelle vous pourrez accorder toute votre confiance.
1: Balance, faites au mieux pour redétendre l'atmosphère, mais sentez-vous libre d'agir selon votre intuition.
0: Scorpion, de la mesure en toute chose, voilà votre meilleur atout pour préparer le terrain de votre réussite future.
1: Vous qui êtes Sagittaire, alors n'entreprenez pas trop de choses afin de ne pas vous disperser.
0: Vous êtes Capricorne, eh bien vous éprouverez le besoin d'attirer l'attention sur vous, voilà qui pourrait modifier vos rapports avec vos amis.
1: Verseau, évitez d'aborder des sujets sensibles qui figeraient les discussions et ne favoriseraient pas vos affaires.
0: Enfin Poisson, en amour vous userez de toutes les stratégies pour arriver à vos fins. Demain vous penserez bien à fêter Dominique.
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3: Ballons ensemble de nos centres émissions. Il est exactement 7h, portez-vous bien, c'est Raymond. Nous sommes ensemble pour 2 heures d'émission en commun sur l'ensemble donc de nos fréquences. Bonne journée à toutes et à tous.
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3: La vie au Pays des Lacs, Gérard May, la vie également donc vallée de la Moselotte à partir de la Bresse, l'association Art et Tradition Populaire Jérômois
15: propose une exposition, Gérard May, caricature Jean Grossier, poids et mesures, outils insolites, de Vincent Baudin et Jean-Pierre Stocchetti, du 11 au 19 août, à l'espace Tilleul, donc salle Jean Grossier, justement, vernissage à 18h le mardi 11 août, et de 10h à midi et de 15h à 19h. Ce sont les heures d'ouverture de la salle. Côté également de la Bresse, eh bien d'abord au complexe aquatique, il y a plein de choses, puisque tous les lundis de 18h à 19h, c'est l'aquagym mystère. Et le parcours aquatique ludique et éducatif tous les mercredis de 10h à 18h. Les cours d'aquagym tous les jeudis de 12h30 à 13h30. C'est à la piscine. Et la piscine le 15 août, vous voyez, là-bas, du côté de la Bresse, avec notamment exposition championne dans les traces des sœurs Leduc, exposition photo qui rend hommage au parcours des championnes vosgiennes en plein air, au pied de la chapelle, et ça se passe à l'Ermitage Frère Joseph à Ventron, évidemment. Expo d'été, Philippe Claudel, photographe et sculpteur, présente son expo intitulée « Face au paysage », ainsi que les travaux manuels réalisés au cours de l'année par les élèves de l'école maternelle de la Tourterelle jusqu'au 4 août. Entrée libre du mardi au vendredi et le dimanche de 10h à midi et de 14h à 18h. Le samedi de 14h à 18h, c'est fermé. Le lundi, c'est à la maison de la Bresse. Évidemment, c'est à la Bresse. Expo photo également, l'école dehors, au jardin de Bernadette. C'est une expo, le travail de Michel Laurent avec les écoles de Luce et de Sapois. Faites-vous discret et respectez le jardin qui vous accueille. Écoutez la nature. Visite gratuite et libre tous les jours. L'entrée libre, ce sont les jardins de Bernadette et ça se passe à Vanier, si je ne me trompe, du côté du haut du Tau.
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0: En souvenir avec Michel Polnareff et le Kama Sutra, 1990, 7h07.
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0: Et sachez qu'à Remiremont, eh bien, c'est, il y a l'exposition Que s'est-il passé d'après l'album Jeunesse de Nicolette Imbert. Et c'est jusqu'au 29 août à la médiathèque, accès libre et gratuit aux horaires d'ouverture de la maison, organisée par la communauté de communes de la Porte des Vosges méridionales. Britney Spears, Baby One More Time.

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3: Elle était un visage, un portrait, un sourire qui rayonnait autant que le soleil de Nice, cette cité dont elle était native. Maîtresse des bassins, elle s'était jetée à l'eau toute jeune, dès ses premières années de l'adolescence, et a très vite nagé dans le grand bain du haut niveau. Ses premiers grands succès en natation arriveront vers son plus bel âge, ses 20 ans. En grand bassin, elle ne sera jamais championne du monde, ni championne d'Europe, mais elle réussira à devenir éternelle en s'emparant de la triptyque olympique, l'or, l'argent et le bronze aux Jeux de Londres en 2012. Elle aussi, l'eau fut son élément, si bien qu'on a voulu l'unir avec l'océan. En effet, la fiancée de l'Atlantique avait tout fait pour mériter ce surnom, tant sa capacité à voguer sur la Grande Bleue n'était plus à démontrer au fil des années. 11e de la première route du Rhum en 1979, première, elle le sera 11 ans plus tard, à l'arrivée de l'épreuve en 90. Mais son amour de l'être aquatique vaut bien plus qu'un simple palmarès. Enfin, lui, un visage d'ange pour une discipline réputée faite pour les brutes. Mais brutes sont le plus souvent les injustices des décisions arbitrales de la boxe, davantage que les coups portés par deux boxeurs sur le ring. Un palmarès et une carrière qui forge le respect chez les amateurs, une breloque de bronze olympique à Pékin en 2008 qui aurait sans doute mérité une patine davantage dorée. Et en 2012, il aurait dû certainement en décrocher une, quel qu'en soit le métal. Le 9 mars 2015, lors d'un accident d'hélicoptère durant un tournage de jeu télé en Argentine, Camille Muffat, Florence Artaud et Alexis Vastine laisseront de grandes places vides dans le monde sportif tricolore, mais surtout dans le cœur de celles et ceux qui ont suivi et vibré au rythme des péripéties de leur carrière sportive. Bien au-delà de leur palmarès, on ne les oubliera jamais. Allez, on se donne rendez-vous demain pour d'autres histoires d'un jour avec Mémoire Sport.
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Céline Dion, hymne à l'amour, live Gio Paris, 7h22. Il y a les apéros électro demain samedi 8 août, buvette initiation DJ 7 avec Sarah Costa, Aspasi, Adelma. Ça se passe au bord du lac de Gérardmer avec justement donc l'association Acara qui organise ce grand rendez-vous de 17h à 22h au bord du lac. C'est gratuit, c'est open air. Avant Tom Kazak et les courses, voici Maroon 5, Misery.

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1: Bonjour, bonjour à tous. Retour à Cabourg et les 2750 mètres du prix Bruno Cocatrix à l'occasion du Quintet Plus de ce vendredi 7 août 2026. Il réunira 16 concurrents âgés de 7 à 11 ans n'ayant pas gagné 214 000 euros. Départ prévu 20h15. En tête de notre sélection, le 9, Joker Damaro. Sur la lancée de sa dernière prestation, il visera la victoire. Suivi du 15, Jasmin Gemma, toujours ou presque dans la bonne combinaison, il est incontournable en pareille sélection. Le 2 joker du match doit peu à très belle cote prendre une place sur le podium. Le 14 indique sur la montante actuellement. Et enfin le 12, Jocelyne va évoluer dans son jardin. Ici même, il complétera notre sélection. Une sélection que vous pouvez retrouver sur ma chaîne YouTube Tom Kazak, les pronostics hippiques avec mes dernières minutes. Donc notre choix aujourd'hui, premier le 9, Joker Damaro. Second le 15, Jasmin Gemma. Troisième le 2, Joker du match. Quatrième le 14, Indique. Cinquième le 12, Jocelyne. Le second choix le 8, le 7 et le 5. Et à vous la fortune.
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0: Radio des Ballons, ensemble de nos centres émissions. Nous sommes ensemble pour deux heures d'émission en commun. C'est Raymond et nous fêtons les Gaétans aujourd'hui, ce vendredi 7 août 2026. Le soleil s'est levé à 6h31. Nous fêtons Gaétane aussi, et puis le vent.
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2: Presta Service, une entreprise familiale basée à Fresse, recherche son futur apprenti en CAP menuisier poseur pour un contrat de 2 ans avec le CFA d'Arches. Une offre à destination des personnes motivées et sérieuses, envie d'apprendre le métier sur le terrain. Vous pouvez contacter prestaservice.88@orange.fr. Dominique du food truck Pizza Selvatico va prendre sa retraite et il est à la recherche d'un remplaçant ou d'un repreneur pour assurer la continuité de l'activité. Vous pouvez, si cela vous intéresse, contacter le 07 83 38 00 49. 07 83 38 00 49. La municipalité de Rue est à la recherche d'un agent d'entretien pour un contrat à durée déterminée de 3 mois à temps partiel, à 13 heures par semaine. Et pour postuler, on vous demande au moins 1 an d'expérience. Sur l'ensemble des Vosges, eh bien, on vous propose un poste de technicien à raccordement fibre. C'est un poste en CDI à 40 heures par semaine qui vous est proposé et avec 2 ans d'expérience souhaitée. Sur Remiremont, on recherche un agent de prévention et de sécurité, poste en CDI à 35 heures par semaine, c'est avec la société APEN. Alors il faut être titulaire de la carte professionnelle en cours de validité, certificat du sauveteur secouriste du travail, diplôme d'agent de sécurité incendie et d'assistance aux personnes également. À Remiremont, la Belle Marée est à la recherche d'un assistant de gestion commerciale. C'est un poste en CDI à temps partiel, 20 heures par semaine. On vous demande 1 an d'expérience dans la vente auprès des professionnels. Il faut être également titulaire du permis. L'enseigne Burger King à Remiremont est à la recherche d'un assistant de gestion polyvalent, poste en CDI à 35 heures par semaine. 1 an d'expérience est exigé. Sur la commune d'Archette, on recherche un mécanicien d'engin de chantier, mission intérimaire de 6 mois à 39 heures par semaine, avec

0: Schmitt à Gérardmer recherche un pâtissier chocolatier pour un CDI à 35 heures par semaine avec formation CAP, BEP et 3 ans d'expérience.
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2: Les titres de Vosges matin avec à la lune, ce sera un autre jour. Sécheresse dans les Vosges, coup de chaud sur les cultures, évidemment, c'est un énorme problème. La succession de vagues de chaleur laisse des traces dans les vergers, les champs et les serres. Producteurs, maraîchers et horticulteurs doivent composer avec des cultures affaiblies et des rendements en recul. Photo de Philippe Bruckeler, c'est en page 2 et 3. Dans les Vosges, le marché de la piscine, innové et rénové pour sortir la tête de l'eau. Animaux, page 8 et 9, abandon la SPA face à une situation critique. Photo de Florence Zeller. Dans les Vosges également, page 4, une amende de 400 euros pour un feu de végétation. Nous y revenons tout à l'heure. Canoë et kayak, page 36. L'or européen à domicile pour Lily Ulmer. Photo de Philippe Bruckeler. Le journal de Saint-Dire-Mirmont ou d'Épinal-la-Plaine. Avec, parce qu'Épinal-la-Plaine, c'est qu'on prend aussi Remiremont. Ramon Champ, Luca Bourneau, 12 ans, futur champion du monde de billard. Enfin bon, c'est une photo remise par Julien Bourneau lui-même. Mais il y a quand même un point d'interrogation après, donc c'est autre chose. Gérard May, créatrice de contenu sur les réseaux sociaux, où elle est suivie par des milliers d'abonnés, Milina Costa réfléchit sérieusement à organiser sa propre marche des fiertés. Jean-Louis Murat.

0: Jean-Louis Murat, tout est dit, 7h38, et donc c'est la grande fête médiévale du serment de la Franche-Pierre, banquet, spectacle, artisans, chasse au trésor. Pendant ce week-end, découvrez Remiremont au temps des chevaliers et des ménestrels, et c'est samedi 8 août de 10h à 22h et dimanche de 10h à 19h au centre-ville. Accès libre et gratuit à la fête donc médiévale de Remiremont, la troisième du nom. Claudia Gaynor dans les minutes qui viennent.
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0: Ouais, Gloria Gaynor et I am what I am.
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0: Thé dansant dimanche 9 août. L'entrée est à 13 euros, plus une boisson comprise dès 14h30 avec Martial Vima. Bien sûr, c'est aux variétés, c'est au Tio. Voici Cake, Pipes, Pipes, Pipes. Ah, Gloria Gaynor, I am what I am. 7h42.
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0: Cake sur Radio des Ballons, preps, 8h moins le quart, comme ça, carrément. Et il y a donc le début de la grande fête médiévale du serment de la Franche-Pierre à Remiremont, et c'est le concert de Lucas Bourgast ce soir, révélé au grand public grâce à The Voice, qui va donner un concert en ouverture de cette fête ce vendredi à partir de 20h30 au Palais des Congrès. Le concert est à 30 euros, information réservation sur compagnie-medieval.fr ou à la boutique Arboréa. Il faut vous dépêcher quand même. Allez, ce soir.
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0: Voici le Québec avec nous et Robert Charlebois, le Canada.

0: Robert Charlebois, le Canada, 7h50, même 8h10 si vous voulez. Eh oui, en ce vendredi 7 août 2026, le soleil s'est levé à 6h31, il se couchera à 21h21 et nous fêtons les Gaétans aujourd'hui ainsi que les Gaétanes.
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0: Hey Dominique, nous sommes donc ce vendredi 7 août et que s'est-il passé un 7 août en 1834, la mort de Joseph-Marie Jacquard, l'inventeur du métier à tisser mécanique et bien connu en particulier à Gérardmer. En 1900, l'Américain Dwight F. Davis crée la Coupe Davis de tennis. En 1957, c'est le décès d'Oliver Hardy, il formait avec Stan Laurel le fameux duo comique du cinéma américain Laurel et Hardy. En 1960, indépendance de la Côte d'Ivoire. En 1996, catastrophe du camping Lisnive à Biescas en Espagne, à la suite de pluies torrentielles, bilan 87 morts. En 2023, les volleyeurs français remportent la médaille d'or au JO. Ah, j'ai un petit problème. Quel est l'animal le plus fort de tous ? Je ne voudrais gagner rien, hein, mais quel est l'animal le plus fort de tous ? Ben, c'est la tortue, hein, parce qu'elle transporte sa maison sur le dos. Tout le monde n'est pas capable de ça. Sylvie, à l'inventaire avec l'horoscope, voici Angèle sur Radio des Ballons. Dis-le.

0: Bonjour à tous. Alors, qui aura la faveur des astres en ce 7 août? Nous fêtons Gaëtan.
1: Eh bien, les béliers, votre santé est bonne, mais vous avez quelques points faibles qui risquent de vous causer des ennuis si vous exagérez.
0: Taureau, la réussite professionnelle est à votre portée. Vous serez sûr d'être sur la bonne voie.
1: Gémeaux, d'une manière générale, grâce aux bons influx astraux, vous serez prudent et réaliste et vous ne manquerez pas d'énergie.
0: Cancer, au travail, gérez judicieusement votre temps de façon à démontrer vos capacités.
1: Lion, prévoir un peu de nervosité dans le travail en raison des influx astraux perturbants.
0: Vierge, vous pourrez compter sur le soutien d'une personne qui vous est proche, à laquelle vous pourrez accorder toute votre confiance.
1: Balance, faites au mieux pour redétendre l'atmosphère, mais sentez-vous libre d'agir selon votre intuition.
0: Scorpion, de la mesure en toute chose, voilà votre meilleur atout pour préparer le terrain de votre réussite future.
1: Vous qui êtes Sagittaire, alors n'entreprenez pas trop de choses afin de ne pas vous disperser.
0: Vous êtes Capricorne, eh bien vous éprouverez le besoin d'attirer l'attention sur vous, voilà qui pourrait modifier vos rapports avec vos amis.
1: Verseau, évitez d'aborder des sujets sensibles qui figeraient les discussions et ne favoriseraient pas vos affaires.
0: Enfin Poisson, en amour, vous userez de toutes les stratégies pour arriver à vos fins. Demain, vous penserez bien fêter Dominique.
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0: Après les ballons, il est 8h et après l'actu, nous jouons. L'actualité en ce vendredi, samedi 25 juillet. Le feu prenait, souvenez-vous, à Suriauville, les presque 700 mètres carrés de végétation étaient la proie des flammes. Et c'est un mégot de cigarette qui était la raison de cet incendie. L'homme auteur des faits a été entendu en garde à vue pendant 16 heures, puis il vient d'être jugé. L'homme a reconnu les faits. Il avait d'ailleurs aidé à éteindre le feu et finalement il est condamné à 400 euros d'amende. 1h de l'après-midi hier, un enfant de 6 ans de Moyenmoutier allait à vélo chez sa grand-mère. Mais les freins étaient cassés, il a percuté du coup une voiture dans une descente. Il n'est que choqué et n'a été hospitalisé que pour des examens de contrôle finalement. Hier, les pompiers sont intervenus dans la belle vite à Manières en Meurthe-et-Moselle, polluée à la suite de l'incendie d'un hangar dans les Vosges dont nous avions parlé et qui aussi donc avait effectivement pollué le ruisseau à Joncheray hier en territoire de Belfort. C'est un automobiliste qui a défoncé des barrières SNCF et a franchi le passage à niveau alors qu'un train arrivait. Choc inévitable, l'homme de 91 ans est décédé. Décès de Jean-Claude Clerc, 86 ans, d'Arche, obsèque dans l'intimité. Didier Copé, 56 ans, obsèque lundi à 10h30 à l'église de Ruault. Jeanne Fellman, née Aubre, 95 ans, obsèque lundi à 10h à l'église de Saulsur. Daniel Pierre, 83 ans, obsèque samedi à 14h30 à l'église de Dommartin. Obsèque de Pierre Marion, 73 ans, ce vendredi à 14h30 à l'église protestante de Vanier. Alain Remy, 68 ans, de Xonrue-Longemer, obsèque lundi à 10h30 à la salle Omniculte de Sainte-Marguerite. Jeannine Deschamps, née Jaco, 87 ans, ce vendredi à 14h30 à l'église du Val d'Ajol. Solange Villemin, née Jolie, 92 ans, ce vendredi à 10h30 à l'église de Vanier. Parlons sport avec un sport aussi, hein, Luca Bourneau de Ramonchamp qui est qualifié pour les championnats du monde de billard à Londres, ce qui se dérouleront en octobre. Et il y a également le Tour de France femmes, Kim Lecourt, seule mauricienne professionnelle du peloton, qui a gagné magnifiquement l'étape d'hier. Marion Reusser, la Suissesse, est toujours au maillot jaune. Et aujourd'hui, les coureuses vont aller de La Voulte-sur-Rhône au Mont Ventoux et ce sera le plat de résistance de ce tour féminin. C'est aujourd'hui sans doute que la course va se dérouler puisque l'arrivée est fixée donc à dimanche. Et puis bien sûr, on s'inquiète pour la météo. Il y a notamment des agriculteurs dans la Meuse qui lancent un appel pour sauver leur ferme familiale. Et ce sont des choses évidemment qui sont extrêmement graves, mais aujourd'hui, les légumes et toutes les productions ne poussent pratiquement plus. Et des appels à l'aide, il va certainement y en avoir d'autres dans les semaines ou les mois qui viennent. La couleur du ciel, justement, avec ce vendredi du soleil, très peu de nuages. Les températures en baissent la nuit, partent de 10 degrés, hein. Nous irons jusqu'à 30 degrés quand même en journée. Demain samedi, soleil de 11 à 33. Dimanche, soleil et petits nuages, orages localisés sur les hauteurs et à l'ouest. 14 à 32 degrés avec des averses possibles. Et puis lundi, soleil et nuages.
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0: 8h04 et nous allons jouer, vous allez gagner plein de choses. Deux entrées, oui, deux pour la foire au vin d'Alsace. 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Et ceux qui suivront, bien, il y aura une place encore d'ailleurs pour la foire au vin Nuit Blanche, samedi donc à 23h30, deux places. 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Vincent, le Vesserlin, une entrée. Voilà pour le rendez-vous. Donc maintenant, et c'est parti. Qui chante? C'est très facile. Il est venu d'ailleurs dans notre secteur. Il est venu au casino de Buisson, par exemple. 03 29 28 10 34. Qui chante?

0: François Fellman, Petit Franck, à 8h08. Bravo, oui, c'était François Fellman. Dans les minutes qui viennent, Aretha Franklin plutôt, Nolwenn, Le Roi, Shakira, Sébastien Tellier avec Juliette Armanet. Et puis Pierrette nous donnera l'éphéméride. Voici Vita et Diams dans Confession Nocturne.
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0: Veuillez composer votre code secret et terminer par dièse. Vous avez 2 nouveaux messages. Nouveau message reçu hier à 22h51. Nouveau message reçu hier à 23h28.
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1: Pour tout savoir sur cette journée, retrouvons l'éphéméride le 7 août. Bonne fête Gaëtan, Gaëtane. Leur couleur l'oranger, leur chiffre le 3 et le 8. Les naissances du 7 août. Bruce Dickinson, le chanteur. Charlie Oleg, le musicien. En 1976, Nicolas Brusque Rubigman. En 1974, Dana Damson, la chanteuse. En 1960, David Duchovny, l'acteur. En 1921, Manitas de Platas, le guitariste. Les décès. En 2018, Étienne Chico, l'acteur et scénariste. En 2012, Michel Polak, le journaliste. En 2010, Bruno Kremer, l'acteur. En 1957, Olivier Hardy, le comique du duo avec Stan Laurel. En 1834, Joseph-Marie Jacquard, l'inventeur du métier à tisser. En 2010, plus de 1000 personnes meurent dans les glissements de terrain du Ganges en Chine. En 1974, une loi sur l'audiovisuel dissout l'ORTF en plusieurs sociétés. En 1913, le service militaire est fixé à 3 ans. Le dicton « Qui veut avoir du bon mou laboure sa vigne en août ». Le mois d'août est toujours chaud quand le premier de l'an est beau.
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Radio des Ballons, ensemble de nos fréquences, il est 8h30. L'actualité en ce vendredi, samedi 25 juillet. Le feu prenait, souvenez-vous, à Suriauville et presque 700 mètres carrés de végétation étaient la proie des flammes. Et c'est un mégot de cigarette qui était la raison de cet incendie. L'homme auteur des faits a été entendu en garde à vue pendant 16 heures, puis il vient d'être jugé. L'homme a reconnu les faits. Il avait d'ailleurs aidé à éteindre le feu et finalement il est condamné à 400 euros d'amende. 1h de l'après-midi hier, un enfant de 6 ans de Moyenmoutier allait à vélo chez sa grand-mère, mais les freins étaient cassés. Il a percuté du coup une voiture dans une descente. Il n'est que choqué et n'a été hospitalisé que pour des examens de contrôle finalement. Hier, les pompiers sont intervenus dans la belle vite à Manières, en Meurthe-et-Moselle, polluée à la suite de l'incendie d'un hangar dans les Vosges dont nous avions parlé et qui aussi donc avait effectivement pollué le ruisseau à Joncheret hier en territoire de Belfort. C'est un automobiliste qui a défoncé des barrières SNCF et a franchi le passage à niveau alors qu'un train arrivait. Choc inévitable, l'homme de 91 ans est décédé. Décès de Jean-Claude Clerc, 86 ans, d'Arche, obsèque dans l'intimité. Didier Copé, 56 ans, obsèque lundi à 10h30 à l'église de Ruault. Jeanne Fellman, née Aubre, 95 ans, obsèque lundi à 10h à l'église de Saulsure. Daniel Pierre, 83 ans, obsèque samedi à 14h30 à l'église de Dommartin. Obsèque de Pierre Marion, 73 ans, ce vendredi à 14h30 à l'église protestante de Vanier. Alain Remy, 68 ans, de Xonrue-Longemer, obsèque lundi à 10h30 à la salle Omniculte de Sainte-Marguerite. Jeannine Deschamps, née Jaco, 87 ans, ce vendredi à 14h30 à l'église du Val d'Ajol. Solange Villemin, née Jolie, 92 ans, ce vendredi à 10h30 à l'église de Vanier. Parlons sport avec un sport aussi, hein, Luca Bourneau de Ramonchamp qui est qualifié pour les championnats du monde de billard à Londres, ce qui se dérouleront en octobre. Et il y a également le Tour de France femme, Kim Lecourt, seule mauricienne professionnelle du peloton, qui a gagné magnifiquement l'étape d'hier. Margaret Rosser, la Suissesse, est toujours maillot jaune. Et aujourd'hui, les coureuses vont aller de La Voulte-sur-Rhône au Mont Ventoux et ce sera le plat de résistance de ce tour féminin. C'est aujourd'hui sans doute que la course va se dérouler puisque l'arrivée est fixée donc à dimanche. Et puis bien sûr, on s'inquiète pour la météo. Il y a notamment des agriculteurs.

Frankie Sullivan et Jim Patrick, Eye of the Tiger, 8h38, et Le droit des femmes au fil du temps, portrait de Vosgienne. C'est au musée textile des Vosges, 8 vieilles routes du col de Rennes à Ventron, ouverture de 10h à midi et de 14h à 18h, c'est fermé le lundi. Et puis, ce n'est pas des dates que je vais vous donner maintenant, je vous expliquerai, mais un autre jour, hein, exposition prêtée par le conseil départemental, et c'est jusqu'au 23 octobre, donc il y a de quoi faire. L'entrée est payante, ah oui, quand même le préciser. Danny Boone sera notre comique du jour dans l'assistante sociale. 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

0: Bonjour, madame l'assistante sociale. Dis bonjour, Michel. Michel, dis bonjour à madame l'assistante sociale. Dis bonjour. Dis bonjour, bonjour, c'est pas dur, bonjour. Neuf. Oh, voyez, madame, on n'est pas là pour rien. Ah ben, 7 ans, il a mon fils, à 7 ans, Michel. Et voilà, un désastre. Madame l'assistante sociale, ce qu'est-ce qu'on voudrait? Moi, et puis Simone, ma femme, hein, ce qu'est-ce qu'on voudrait, c'est que Michel, que notre fils, qu'un petit peu qu'à 7 ans, eh ben, qu'il est vol. Lu, oui. Il voulu, oui, c'est ça. Excusez-moi, madame, j'ai pas conjugué. Donc, qu'évolue, Michel, hein? Qu'évolue, toi. Et que là, il y a des bagages. Pas de vacances, hein? Des bagages de l'école. Ouais, si tu peux mettre du BEPC dedans. Si tu peux, hein, mettre du BEPC, lire, écrire, conduire, tu vois. Un petit peu minimum, hein, lire, écrire, conduire, un petit peu. Comme ça. Qu'un petit peu comme maintenant, que Michel, on dirait enfin, comme son père, un textuel. Enfin, comme moi, quoi. Non, parce que, vous savez, madame, avec Simone, on a peur. Hein. Oh, bah, comme tous les parents. Hein. Alors, on n'est pas éternel, hein, ça sera pas toujours derrière lui. Hein. On espère que c'est pas un retardé. Enfin, un attardé mental. Enfin, un mongol, quoi. Hein, bon. Ah, tu sais, il parle pas beaucoup, hein. T'as entendu, fil gaffe, pour dire bonjour. De toute façon, pas que pour bonjour, pour tous les mots, il dit gaffe. On dirait qu'il dit bonjour tout le temps. Bon, il a marché vite. Ça, on était fiers qu'il marche vite. Hein. Ah, j'étais fier, je le montrais partout, quoi. Bon, ben, plus maintenant, hein. Parce qu'il a un problème de là. De... Alors, comment je vais dire maintenant? De mocalisation. Un problème de mocalisation. Ah, il sait pas mocaliser du tout, hein. Puis il sait pas écrire non plus, à 7 ans. Non, puis à la maison, il fait rien. Faut tout lui dire. Il veut rien faire. Le seul truc que monsieur, des fois, qu'il veut bien faire, c'est que le matin, des fois, il veut bien se réveiller tout seul. Mais alors là, faut voir. Oh, bah, c'est carnaval, là, hein, madame. Il fait que m'énerver, quoi. Non, et puis, si avec ça, c'est 7 ans, d'accord, mais tout n'est pas en retard. Non, ça me gêne un petit peu, madame. Hein. Bah, faut voir des hormones qu'il a, mon fils. Les hormones du gamin. Oui, avec Simone, on est obligé de le raser. À 7 ans, on le rase. Enfin, sauf sous les bras et le pubis. Les bras et le pubis, on touche pas, ça. Non, oh bah, plus tard, il gardera. Hein? Comme qui dirait qu'on lui laisse pour sa majorité, quoi. Bon. Eh ben, vous allez voir, c'est... Non, attends, madame, attends, madame, tu vas voir, tu vas comprendre. Ah, non, tiens, Michel, crois pas, tiens. Tire, monte ton pubis, va. Baisse ta culotte, monte ton pubis. Non, il va le montrer. Tire ton maillot, monte ton pubis à l'assistante, va. Monte ton pubis. Qu'est-ce qu'il y a? Il n'y a pas de honte, hein. Madame, c'est quoi, comme un docteur, hein, docteur, hein. Monte ton pubis. Quelqu'un te prenait, tais-toi, on va te faire mieux. Tais-toi! Tais-toi! Non, on le fera pas, mais il mériterait. Hein? Non. Michel? Ah. Un chien? Où ça, un chien, madame, où ça? Mon fils, un chien? Oui, il est un petit peu courbé.
1: Oh, c'est parce qu'il est timide qu'il est courbé. Tiens-toi droit, toi.
0: Ah oui, maintenant que vous le dites. Mais c'est vrai qu'il fait un petit peu. Mais alors, Michel, hein, c'est mon fils à clébard, quoi. Mais en travaillant dur, il n'aura jamais son BEPC.
1: Et tous les gens que je connais, qui font. C'est des chiens, alors.
0: Oh non, non, non, non. Mais j'en connais plein. Oui, on l'a adopté, oui. Non, oh, bah oui, un chien, on l'a pas fait, madame. À Manchester, en Angleterre. Mais il y avait du brouillard, on l'a pas bien vu. Ah, tiens, ça s'emballe pour un gosse, c'est pas cher, mais pour un clébard... Ah bah on s'est fait arnaquer quoi. Oh, bah, tout s'explique, hein. C'est pour ça qu'ils bouffent tout le temps les sièges de la 4L. Regarde, ils montent en pubis maintenant. Hein. Arrête, c'est plus la peine, moi. Cache ton pubis, moi. Hey, cache ton pubis, là, petit clébard, là-haut. Hey, coucher, coucher, c'est ça qu'il faut dire. Alors, coucher, coucher, coucher, coucher. Ah, bah, peut cogner dessus, alors. Oui, j'appelle ma femme, oui, je l'appelle. Oh, Simone, elle va être surprise. Hein. Ah, bah, tiens, c'est notre gosse, enfin, comme si, quoi, on s'est attaché, quoi. Oui, je l'appelle, attends, faut y aller doucement, hein, madame. Rentre ta langue, toi, j'appelle ta mère. Ah, dire qu'elle a dormi dans mon lit. Oh. Oui, oui, je l'appelle. Simone. Viens voir, viens ici, va, viens. Regarde, toujours un chouchouté, le problème, et ben voilà. C'est un clébeur maintenant, et voilà. Trop chouchouté. Ah, c'est... Ah, faut... Oh non. Qu'est-ce que c'est? Une chèvre. Ma femme, une chèvre. Oh putain. Oh bah quelle journée, hein.
2: Danny Boone, notre comique du jour avec l'assistante sociale, 8h48 et au Théâtre du Peuple. Et bien sûr, la saison se continue avec Héritier des Brumes, la folle histoire du Théâtre du Peuple, la saga feuilleton, feuilletonesque même en 6 épisodes, mais qui se joue, eh bien, pas aujourd'hui vendredi, mais demain, samedi et dimanche, à partir de 11h. Et voici Cook the Books. Vous connaissez bien sûr, c'est Your Eyes et c'est la musique de la Boom 2.

Your Eyes, et ce vendredi, nous sommes maintenant le 7 août, et c'est presque l'avant-dernier rendez-vous. C'est pas vrai, parce que c'est le concours de pétanque en doublette avec la Société des Fêtes à Bussan. C'est 3 euros par joueur, c'est ouvert à tous. Et c'est à partir de 14h, hein, c'est le début du jeu, 13h30 inscription. Mais il y aura aussi un vendredi, le prochain vendredi, mais aussi samedi 29 août à 10h. Et là, ce sera avec un repas à la clé. Vous mangerez les restes de ce qui ne s'est pas mangé pendant l'été. Bon, allez, nos stations vont se séparer dans quelques instants. Sylvie et Alain avec l'horoscope, que nous avons retrouvé depuis quelques jours, donc tout va bien. Voici Tovelo et Stromae des fleurs. Évidemment.

0: Bonjour à tous. Alors, qui aura la faveur des astres en ce 7 août? Nous fêtons Gaëtan.
1: Eh bien, les béliers, votre santé est bonne, mais vous avez quelques points faibles qui risquent de vous causer des ennuis si vous exagérez.
0: Taureau, la réussite professionnelle est à votre portée. Vous serez sûr d'être sur la bonne voie.
1: Gémeaux, d'une manière générale, grâce aux bons influx astraux, vous serez prudent et réaliste et vous ne manquerez pas d'énergie.
0: Cancer, au travail, gérez judicieusement votre temps de façon à démontrer vos capacités.
1: Lion, prévoir un peu de nervosité dans le travail en raison des influx astraux perturbants.
0: Vierge, vous pourrez compter sur le soutien d'une personne qui vous est proche, à laquelle vous pourrez accorder toute votre confiance.
1: Balance, faites au mieux pour redétendre l'atmosphère, mais sentez-vous libre d'agir selon votre intuition.
0: Scorpion, de la mesure en toute chose, voilà votre meilleur atout pour préparer le terrain de votre réussite future.
1: Vous qui êtes Sagittaire, alors n'entreprenez pas trop de choses afin de ne pas vous disperser.
0: Vous êtes Capricorne, eh bien vous éprouverez le besoin d'attirer l'attention sur vous, voilà qui pourrait modifier vos rapports avec vos amis.
1: Verseau, évitez d'aborder des sujets sensibles qui figeraient les discussions et ne favoriseraient pas vos affaires.
0: Enfin Poisson, en amour, vous userez de toutes les stratégies pour arriver à vos fins. Demain, vous penserez bien fêter Dominique.
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10: L'actualité en ce vendredi, samedi 25 juillet. Le feu prenait, souvenez-vous, à Surioville et presque 700 mètres carrés de végétation étaient la proie des flammes. Et c'est un mégot de cigarette qui était la raison de cet incendie. L'homme auteur des faits a été entendu en garde à vue pendant 16 heures, puis il vient d'être jugé. L'homme a reconnu les faits. Il avait d'ailleurs aidé à éteindre le feu et finalement il est condamné à 400 euros d'amende. 1h de l'après-midi hier, un enfant de 6 ans de Moyenmoutier allait à vélo chez sa grand-mère. Mais les freins étaient cassés, il a percuté du coup une voiture dans une descente. Il n'est que choqué et n'a été hospitalisé que pour des examens de contrôle finalement. Hier, les pompiers sont intervenus dans la belle vite à Manières en Meurthe-et-Moselle, polluée à la suite de l'incendie d'un hangar dans les Vosges dont nous avions parlé et qui aussi donc avait effectivement pollué le ruisseau à Joncheret hier en territoire de Belfort. C'est un automobiliste qui a défoncé des barrières SNCF et a franchi le passage à niveau alors qu'un train arrivait. Choc inévitable, l'homme de 91 ans est décédé. Décès de Jean-Claude Clerc, 86 ans, d'Arche, obsèque dans l'intimité. Didier Copé, 56 ans, obsèque lundi à 10h30 à l'église de Ruault. Jeanne Fellman, née Aubre, 95 ans, obsèque lundi à 10h à l'église de Saulsure. Daniel Pierre, 83 ans, obsèque samedi à 14h30 à l'église de Dommartin. Obsèque de Pierre Marion, 73 ans, ce vendredi à 14h30 à l'église protestante de Vanier. Alain Remy, 68 ans, de Xonrue-Longemer, obsèque lundi à 10h30 à la salle Omniculte de Sainte-Marguerite. Jeannine Deschamps, née Jaco, 87 ans, ce vendredi à 14h30 à l'église du Val d'Ajol. Solange Villemin, née Jolie, 92 ans, ce vendredi à 10h30 à l'église de Vanier. Parlons sport avec Luca Bourneau de Ramonchamp qui est qualifié pour les championnats du monde de billard à Londres, ce qui se dérouleront en octobre. Et il y a également le Tour de France femme, Kim Lecourt, seule mauricienne professionnelle du peloton, qui a gagné magnifiquement l'étape d'hier. Margaret Rosser, la Suissesse, est toujours maillot jaune. Et aujourd'hui, les coureuses vont aller de La Voulte-sur-Rhône au Mont Ventoux et ce sera le plat de résistance de ce tour féminin. C'est aujourd'hui sans doute que la course va se dérouler puisque l'arrivée est fixée donc à dimanche. Et puis bien sûr, on s'inquiète pour la météo. Il y a notamment des agriculteurs dans la Meuse qui lancent un appel pour sauver leur ferme familiale. Et ce sont des choses évidemment qui sont extrêmement graves, mais aujourd'hui, les légumes et toutes les productions ne poussent pratiquement plus. Et des appels à l'aide, il va certainement y en avoir d'autres dans les semaines ou les mois qui viennent. La couleur du ciel, justement, avec ce vendredi du soleil, très peu de nuages. Les températures en baissent la nuit, part de 10 degrés. Nous irons jusqu'à 30 degrés quand même en journée. Demain samedi, soleil de 11 à 33. Dimanche, soleil et petits nuages, orages localisés sur les hauteurs. Et à l'ouest, 14 à 32 degrés avec des averses possibles. Et puis lundi, soleil et nuages.

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3: Bonjour à tous. Trop souvent, le coup de soleil est considéré comme peu grave par les vacanciers. Il s'agit pourtant d'une brûlure qu'il faut soigner en urgence. Si vous en êtes victime, voici quelques conseils de prise en charge. Le coup de soleil est provoqué par les rayons UVB du soleil. Il peut correspondre à plusieurs degrés de brûlure. La brûlure du premier degré est due à une vasodilatation des vaisseaux cutanés superficiels. En appuyant dessus, la rougeur disparaît. La brûlure du deuxième degré superficielle entraîne l'apparition de cloques remplies d'un liquide transparent et entourées d'une zone rouge. La brûlure du deuxième degré profond est plus grave. Le plancher des cloques est pâle car les vaisseaux sanguins ont été détruits. Les terminaisons nerveuses ont été brûlées, donc la douleur est faible. Il est possible de prendre en charge vous-même les coups de soleil si la brûlure est du premier ou du second degré superficiel. Avant tout, rafraîchissez la zone brûlée avec de l'eau du robinet, environ 15 minutes jusqu'à disparition totale de la douleur, ou prenez un bain tiède et non froid si la zone brûlée est étendue. En cas de brûlure du premier degré, appliquez en couche épaisse une pommade calmante et hydratante, tibia fine. Elle permettra une meilleure cicatrisation. Pour les brûlures du deuxième degré superficiel, des précautions supplémentaires sont à prendre pour éviter une infection. Ainsi, nettoyez les zones brûlées au savon avec un antiseptique dermique. Les cloques peuvent s'infecter. Enfin, de manière générale, couvrez-vous pour éviter tout contact entre la peau et l'extérieur. Buvez abondamment pour bien vous hydrater et hydrater votre peau. Surveillez votre température et en cas de maux de tête, prenez un antalgique.
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Ce son est une dédicace à Madame Pavrochko. Vous vous souvenez?

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1: Il y a un drame que vous allez pouvoir découvrir à la MCL de Gérardmer, film de Naomi Kawase. L'histoire, c'est celle de Cory, c'est une Française qui vit au Japon. Elle s'occupe d'enfants en attente de greffe cardiaque à l'hôpital de Kobe. Mais la culture japonaise a du mal à accepter le don d'organes. Et en même temps qu'elle tente de trouver un organe pour un enfant, son compagnon disparaît. Elle va devoir jouer sur les deux fronts. C'est un film qui est noté 3,3 par la presse et 3,4 par les spectateurs. Ce sont les notes d'Allociné sur 5. Et puis comme tous les étés, il y a pas mal de films d'animation qui vous sont proposés, avec notamment le Little Film Festival, où vous pourrez retrouver le film Rita et les crocodiles, aussi bien au Majestic de Remiremont qu'à la MCL de Gérardmer. Vous verrez également les nouvelles aventures de Gros Pois et Petit Pois, c'est toujours à la MCL. Le film d'animation Jumpers est toujours à l'affiche du côté de la MCL. Autre film que vous allez pouvoir retrouver, c'est Toy Story 5 ou encore Des Mignons et des Monstres. À noter qu'à Remiremont, il y a également le film d'animation Kaira, Princesse Inca. Retrouvez également Vaiana, la légende du bout du monde. Alors à l'origine, c'était bien sûr un film d'animation de Disney. Et donc là, c'est la version live action. Un passage obligé maintenant pour tous les grands films de Disney. Alors dans ce film, on y retrouve Catherine Lega Aya et puis Dwayne Johnson dans les rôles principaux. Et donc Vaiana est à voir en ce moment à l'entracte de Vanier ou encore au Majestic à Remiremont. La bataille de Gaulle, partie 2, J'écris ton nom, le biopic d'Antoine Baudry avec Simon Abkarian qui incarne le général de Gaulle. C'est un film donc historique très bien noté, 3,8 par la presse et 4,5 par les spectateurs. Un film qui vous est proposé à la fois au Majestic de Remiremont, à l'Entracte de Vanier. Vous le retrouverez également au cinéma Le Grand Écran de la Bresse, ainsi au casino de Gérardmer. Et puis la partie 1 est toujours à l'affiche à la MCL. L'Odyssée, le grand péplum de Christopher Nolan qui mêle action et aventure avec Matt Damon, Tom Holland ou encore Anne Hathaway est toujours à l'affiche. C'est à Remiremont au Majestic. Et puis au casino de Gérardmer avec l'Odyssée, les notes sont assez bonnes. 4,1 pour la presse et 4,3 pour les spectateurs. Vous allez donc retrouver la fameuse aventure d'Ulysse de retour vers Ithaque, son royaume.
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1: Bonjour à tous. Alors, qui aura la faveur des astres en ce 7 août? Nous fêtons Gaëtan.
2: Eh bien, les béliers, votre santé est bonne, mais vous avez quelques points faibles qui risquent de vous causer des ennuis si vous exagérez.
1: Taureau, la réussite professionnelle est à votre portée. Vous serez sûr d'être sur la bonne voie.
2: Gémeaux, d'une manière générale, grâce aux bons influx astraux, vous serez prudent et réaliste et vous ne manquerez pas d'énergie.
1: Cancer, au travail, gérez judicieusement votre temps de façon à démontrer vos capacités.
2: Lion, prévoir un peu de nervosité dans le travail en raison des influx astraux perturbants.
1: Vierge, vous pourrez compter sur le soutien d'une personne qui vous est proche, à laquelle vous pourrez accorder toute votre confiance.
2: Balance, faites au mieux pour détendre l'atmosphère, mais sentez-vous libre d'agir selon votre intuition.
1: Scorpion, de la mesure en toute chose, voilà votre meilleur atout pour préparer le terrain de votre réussite future.
2: Vous qui êtes Sagittaire, alors n'entreprenez pas trop de choses afin de ne pas vous disperser.
1: Vous êtes Capricorne, et bien vous éprouverez le besoin d'attirer l'attention sur vous, voilà qui pourrait modifier vos rapports avec vos amis.
2: Verseau, évitez d'aborder des sujets sensibles qui figeraient les discussions et ne favoriseraient pas vos affaires.
1: Enfin Poisson, en amour vous userez de toutes les stratégies pour arriver à vos fins. Demain vous penserez bien fêter Dominique.

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4: L'actualité en ce vendredi, samedi 25 juillet. Le feu prenait, souvenez-vous, à Surioville, les presque 700 mètres carrés de végétation étaient la proie des flammes. Et c'est un mégot de cigarette qui était la raison de cet incendie. L'homme auteur des faits a été entendu en garde à vue pendant 16 heures, puis il vient d'être jugé. L'homme a reconnu les faits. Il avait d'ailleurs aidé à éteindre le feu et finalement il est condamné à 400 euros d'amende. 1h de l'après-midi hier, un enfant de 6 ans de Moyen-Moutier allait à vélo chez sa grand-mère, mais les freins étaient cassés. Il a percuté du coup une voiture dans une descente. Il n'est que choqué et n'a été hospitalisé que pour des examens de contrôle finalement. Hier, les pompiers sont intervenus dans la Bellevite à Manières, en Meurthe-et-Moselle, polluée à la suite de l'incendie d'un hangar dans les Vosges dont nous avions parlé et qui aussi donc avait effectivement pollué le ruisseau à Joncheray hier en territoire de Belfort. C'est un automobiliste qui a défoncé des barrières SNCF et a franchi le passage à niveau alors qu'un train arrivait. Choc inévitable, l'homme de 91 ans est décédé. Décès de Jean-Claude Clerc, 86 ans, d'Arche, obsèque dans l'intimité. Didier Copé, 56 ans, obsèque lundi à 10h30 à l'église de Ruault. Jeanne Fellman, née Aubre, 95 ans, obsèque lundi à 10h à l'église de Saulsure. Daniel Pierre, 83 ans, obsèque samedi à 14h30 à l'église de Dommartin. Obsèque de Pierre Marion, 73 ans, ce vendredi à 14h30 à l'église protestante de Vanier. Alain Remy, 68 ans, de Xonrue-Longemer, obsèque lundi à 10h30 à la salle Omniculte de Sainte-Marguerite. Jeannine Deschamps, née Jaco, 87 ans, ce vendredi à 14h30 à l'église du Val d'Ajol. Solange Villemin, née Jolie, 92 ans, ce vendredi à 10h30 à l'église de Vanier. Parlons sport avec un sport aussi, hein, Luca Bourneau de Ramonchamp qui est qualifié pour les championnats du monde de billard à Londres, ce qui se dérouleront en octobre. Et il y a également le Tour de France femme, Kim Lecourt, seule mauricienne professionnelle du peloton, qui a gagné magnifiquement l'étape d'hier. Margrethe Rosser, la Suissesse, est toujours maillot jaune. Et aujourd'hui, les coureuses vont aller de La Voulte-sur-Rhône au Mont Ventoux. Et ce sera le plat de résistance de ce tour féminin. C'est aujourd'hui sans doute que la course va se dérouler, puisque l'arrivée est fixée donc à dimanche. Et puis bien sûr, on s'inquiète pour la météo. Il y a notamment des agriculteurs dans la Meuse qui lancent un appel pour sauver leur ferme familiale. Et ce sont des choses évidemment qui sont extrêmement graves. Mais aujourd'hui, les légumes et toutes les productions ne poussent pratiquement plus. Et des appels à l'aide, il va certainement y en avoir d'autres dans les semaines ou les mois qui viennent. La couleur du ciel, justement, avec ce vendredi du soleil, très peu de nuages. Les températures en baissent la nuit, part de 10 degrés. Hein. Nous irons jusqu'à 30 degrés quand même en journée. Demain samedi, soleil de 11 à 33. Dimanche, soleil et petits nuages, orages localisés sur les hauteurs. Et à l'ouest, 14 à 32 degrés avec des averses possibles. Et puis lundi, soleil et nuages.
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1: La vie au Pays des Lacs, Gérard May, la vie également donc vallée de la Moselotte à partir de la Bresse, l'association Art et Traditions Populaires Jérômois propose une exposition. Gérard May caricature Jean Grossier, poids et mesures, outils insolites de Vincent Baudin et Jean-Pierre Stocchetti du 11 au 19 août à l'espace Tilleul, donc salle Jean Grossier justement, vernissage à 18h le mardi 11 août. Et de 10h à midi et de 15h à 19h, ce sont les heures d'ouverture de la salle. Côté également de la Bresse, eh bien d'abord au complexe aquatique, il y a plein de choses, puisque tous les lundis de 18h à 19h, c'est l'aquagym mystère. Et le parcours aquatique ludique et éducatif tous les mercredis de 10h à 18h. Les cours d'aquagym tous les jeudis de 12h30 à 13h30, c'est à la piscine et la piscine le 15 août, vous voyez là-bas, du côté de la Bresse, avec notamment exposition championne dans les traces des sœurs Leduc, exposition photo qui rend hommage au parcours des championnes vosgiennes en plein air au pied de la chapelle, et ça se passe à l'Ermitage Frère Joseph à Ventron, évidemment. Expo d'été, Philippe Claudel, photographe et sculpteur, présente son expo intitulée « Face au paysage », ainsi que les travaux manuels réalisés au cours de l'année par les élèves de l'école maternelle de la Tourterelle jusqu'au 4 août. Entrée libre du mardi au vendredi et le dimanche de 10h à midi et de 14h à 18h. Le samedi de 14h à 18h, c'est fermé. Le lundi, c'est à la maison de la Bresse. Évidemment, c'est à la Bresse. Expo photo également. L'école dehors, au jardin de Bernadette. C'est une expo, le travail de Michel Laurent avec les écoles de Luce et de Sapois. Faites-vous discret et respectez le jardin qui vous accueille. Écoutez la nature. Visite gratuite et libre tous les jours. L'entrée libre, ce sont les jardins de Bernadette et ça se passe à Vanier, si je ne me trompe, du côté du Haut du Taux.
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1: Presta Service, une entreprise familiale basée à Fresse, recherche son futur apprenti en CAP menuisier poseur pour un contrat de 2 ans avec le CFA d'Arches. Une offre à destination des personnes motivées et sérieuses, envie d'apprendre le métier sur le terrain. Vous pouvez contacter prestaservice.88@orange.fr. Dominique du food truck Pizza Selvatico va prendre sa retraite et il est à la recherche d'un remplaçant ou d'un repreneur pour assurer la continuité de l'activité. Vous pouvez, si cela vous intéresse, contacter le 07 83 38 00 49. 07 83 38 00 49. La municipalité de Rue est à la recherche d'un agent d'entretien pour un contrat à durée déterminée de 3 mois à temps partiel, à 13 heures par semaine. Et pour postuler, on vous demande au moins 1 an d'expérience. Sur l'ensemble des Vosges, eh bien, on vous propose un poste de technicien à raccordement fibre. C'est un poste en CDI à 40 heures par semaine qui vous est proposé et avec 2 ans d'expérience souhaitée. Sur Remiremont, on recherche un agent de prévention et de sécurité, poste en CDI à 35 heures par semaine, c'est avec la société APEN. Alors il faut être titulaire de la carte professionnelle en cours de validité, certificat du sauveteur secouriste du travail, diplôme d'agent de sécurité incendie et d'assistance aux personnes également. À Remiremont, la Belle Marée est à la recherche d'un assistant de gestion commerciale. C'est un poste en CDI à temps partiel, 20 heures par semaine. On vous demande 1 an d'expérience dans la vente auprès des professionnels. Il faut être également titulaire du permis. L'enseigne Burger King à Remiremont est à la recherche d'un assistant de gestion polyvalent, poste en CDI à 35 heures par semaine. 1 an d'expérience est exigé. Sur la commune d'Archette, on recherche un mécanicien d'engin de chantier, mission intérimaire de 6 mois à 39 heures par semaine, avec 2 ans d'expérience, et il faut posséder le permis. Toujours à Archette, un poste d'ouvrier d'exécution de travaux publics vous est proposé, c'est pour une mission intérimaire de 3 mois à 39 heures par semaine, poste ouvert aux débutants avec formation CAP-BEP et le permis. À la Bresse, on recherche un assistant achat gestion de projet pour une mission intérimaire de 3 mois à 35 heures par semaine. Pour postuler, il faut avoir 1 an d'expérience, avoir une formation Bac plus 3 à plus 5 en gestion de projet. La chocolaterie Schmitt à Gérardmer recherche un pâtissier chocolatier pour un CDI à 35 heures par semaine avec formation CAP-BEP et 3 ans d'expérience.
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3: Les lundis jusqu'au 17 août, vous avez rendez-vous à 18h30 à la salle multi-activité de Saint-Maurice pour le Festi Frémis. Plusieurs choses au programme, repas brasero, buvette, balade aux calèches, musique, guinguette, marché des artisans et des producteurs avec également l'accueil des touristes et tombola. Chaque lundi également, il y a les pots d'accueil des vacanciers qui vous sont proposés par le Ménil Accueil. C'est sous le préau de la familiale, à chaque fois à partir de 18h30. Au programme dégustation des produits locaux, verre de l'amitié, tombola gratuite, petite animation, avec également la possibilité de déguster une poêlée Guédon. Les mardis, ce sont les marchés d'été à Bussan qui vous sont proposés Hall de la Mouline de 17h à 21h jusqu'au 25 août avec à chaque fois de nombreuses animations et puis à des producteurs et des exposants. Je vous rappelle que pendant ces vacances, les mines Otillo sont ouvertes tous les jours. Vous pouvez découvrir les anciennes mines de cuivre de 10h à 19h. Alors à chaque fois, il faut réserver pour les différentes visites. Il y a également des nocturnes qui vous sont proposées à 20h30. Il y a sur les pas des mineurs d'autrefois les mercredis. Les jeudis, les contes et légendes de la mine à nuit entrée. Et puis les vendredis, à la découverte des chauves-souris. Vous devez donc réserver au 03 29 25 03 33. Vous pouvez vous rendre à la maison des Hautes Mines, 47 rue de la Gare, Otillo bien sûr, et puis le site hautemines.com. Les rues en fait, eh bien, c'est les jeudis de cet été Otillo jusqu'au 20 août, avec chaque jeudi il y a de nombreuses animations qui vous seront proposées dans les rues d'Otillo, avec également place de la mairie, marché et camelot. À noter que les bars du Tillot vous proposent également plusieurs animations à l'occasion de ces jeudis en fait. Pendant ces vacances d'été, il y a les jeudis tissage en famille proposés au musée du textile de Ventron. À chaque fois, ça se passe à 14h30. Visite du musée adapté pour tous, mise en route des machines et ateliers de tissage pour les enfants. Vous aurez le détail en allant sur le site musée.ventron.fr. La Société des Fêtes de Bussan vous propose des concours de pétanque en doublette chaque vendredi de cet été. Place de la Mouline. Les inscriptions se font à partir de 13h30 et début des parties à 14h. C'est 3€ par joueur, c'est ouvert à tous, avec également buvette sur place. L'Association des producteurs des Hauts-de-Vosges organise les marchés nocturnes des producteurs locaux les vendredis au rocher de la colline à Ferdru, de 17h à 21h. De nombreux producteurs et artisans seront sur place avec buvette et restauration. Avec le Théâtre du Peuple de Bussan, retrouvez tout cet été la grande saga Héritier des Brumes, la folle histoire du Théâtre du Peuple. Une pièce à découvrir en feuilleton de 6 épisodes. Et puis chaque vendredi, il y a également les éphémères qui vous seront proposés. Possibilité également de visiter le théâtre. Tous les détails sont sur le site théâtredupeuple.com. L'Amicale des sapeurs-pompiers de Bussan-Saint-Maurice vous propose un repas montagnard le vendredi 31 juillet à 19h. Ce sera place de la Mouline à Bussan, avec animation musicale et menu à 12€.
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1: La vie au Pays des Lacs, Gérard May, la vie également donc vallée de la Moselotte à partir de la Bresse, l'association Art et Traditions Populaires Jérômois propose une exposition. Gérard May caricature Jean Grossier, poids et mesures, outils insolites de Vincent Baudin et Jean-Pierre Stocchetti du 11 au 19 août à l'espace Tilleul, donc salle Jean Grossier justement, vernissage à 18h le mardi 11 août et de 10h à midi et de 15h à 19h. Ce sont les heures d'ouverture de la salle. Côté également de la Bresse, eh bien d'abord au complexe aquatique, il y a plein de choses puisque tous les lundis de 18h à 19h, c'est l'aquagym mystère. Et le parcours aquatique ludique et éducatif tous les mercredis de 10h à 18h. Les cours d'aquagym tous les jeudis de 12h30 à 13h30. C'est à la piscine et la piscine le 15 août. Vous voyez là-bas, du côté de la Bresse, avec notamment exposition, l'exposition championne dans les traces des sœurs Leduc. Exposition photo qui rend hommage au parcours des championnes vosgiennes. en plein air au pied de la chapelle. Et ça se passe à l'Ermitage Frère Joseph à Ventron, évidemment. Expo d'été, Philippe Claudel, photographe et sculpteur, présente son expo intitulée « Face au paysage », ainsi que les travaux manuels réalisés au cours de l'année par les élèves de l'école maternelle de la Tourterelle jusqu'au 4 août. Entrée libre du mardi au vendredi et le dimanche de 10h à midi et de 14h à 18h. Le samedi de 14h à 18h, c'est fermé. Le lundi, c'est à la maison de la Bresse. Évidemment, c'est à la Bresse. Expo photo également, l'école dehors, au jardin de Bernadette. C'est une expo, le travail de Michel Laurent avec les écoles de Luce et de Sapois. Faites-vous discret et respectez le jardin qui vous accueille. Écoutez la nature. Visite gratuite et libre tous les jours. L'entrée libre, ce sont les jardins de Bernadette et ça se passe à Vanier, si je ne me trompe, du côté du haut du Tau.
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1: Presta Service, une entreprise familiale basée à Fresse, recherche son futur apprenti en CAP menuisier poseur pour un contrat de 2 ans avec le CFA d'Arches. Une offre à destination des personnes motivées et sérieuses, envie d'apprendre le métier sur le terrain. Vous pouvez contacter prestaservice.88@orange.fr. Dominique du food truck Pizza Selvatico va prendre sa retraite. Elle est à la recherche d'un remplaçant ou d'un repreneur pour assurer la continuité de l'activité. Vous pouvez, si cela vous intéresse, contacter le 07 83 38 00 49. 07 83 38 00 49. La municipalité de Rue est à la recherche d'un agent d'entretien pour un contrat à durée déterminée de 3 mois à temps partiel, à 13 heures par semaine. Et pour postuler, on vous demande au moins 1 an d'expérience. Sur l'ensemble des Vosges, on vous propose un poste de technicien à raccordement fibre. C'est un poste en CDI à 40 heures par semaine qui vous est proposé et avec 2 ans d'expérience souhaitée. Sur Remiremont, on recherche un agent de prévention et de sécurité, poste en CDI à 35 heures par semaine, c'est avec la société Appen. Alors il faut être titulaire de la carte professionnelle en cours de validité, certificat du sauveteur secouriste du travail, diplôme d'agent de sécurité incendie et d'assistance aux personnes également. À Remiremont, la Belle Marée est à la recherche d'un assistant de gestion commerciale. C'est un poste en CDI à temps partiel, 20 heures par semaine. On vous demande 1 an d'expérience dans la vente auprès des professionnels. Il faut être également titulaire du permis. L'enseigne Burger King à Remiremont est à la recherche d'un assistant de gestion polyvalent, poste en CDI à 35 heures par semaine. 1 an d'expérience est exigé. Sur la commune d'Archette, on recherche un mécanicien d'engin de chantier, mission intérimaire de 6 mois à 39 heures par semaine, avec 2 ans d'expérience, et il faut posséder le permis. Toujours à Archette, un poste d'ouvrier d'exécution de travaux publics vous est proposé, c'est pour une mission intérimaire de 3 mois à 39 heures par semaine, poste ouvert aux débutants avec formation CAP-BEP et le permis. À la Bresse, on recherche un assistant achat gestion de projet pour une mission intérimaire de 3 mois à 35 heures par semaine. Pour postuler, il faut avoir 1 an d'expérience, avoir une formation Bac plus 3 à plus 5 en gestion de projet. La chocolaterie Schmitt à Gérardmer recherche un pâtissier chocolatier pour un CDI à 35 heures par semaine avec formation CAP-BEP et 3 ans d'expérience.
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8: L'actualité en ce vendredi, samedi 25 juillet. Le feu prenait, souvenez-vous, à Surioville, les presque 700 mètres carrés de végétation étaient la proie des flammes. Et c'est un mégot de cigarette qui était la raison de cet incendie. L'homme auteur des faits a été entendu en garde à vue pendant 16 heures, puis il vient d'être jugé. L'homme a reconnu les faits. Il avait d'ailleurs aidé à éteindre le feu et finalement il est condamné à 400 euros d'amende. 1h de l'après-midi hier, un enfant de 6 ans de Moyenmoutier allait à vélo chez sa grand-mère. Mais les freins étaient cassés, il a percuté du coup une voiture dans une descente. Il n'est que choqué et n'a été hospitalisé que pour des examens de contrôle finalement. Hier, les pompiers sont intervenus dans la Bellevite à Manières en Meurthe-et-Moselle, polluée à la suite de l'incendie d'un hangar dans les Vosges dont nous avions parlé et qui aussi donc avait effectivement pollué le ruisseau à Joncheret hier en territoire de Belfort. C'est un automobiliste qui a défoncé des barrières SNCF et a franchi le passage à niveau alors qu'un train arrivait. Choc inévitable, l'homme de 91 ans est décédé. Décès de Jean-Claude Clerc, 86 ans, d'Arche, obsèques dans l'intimité. Didier Copé, 56 ans, obsèques lundi à 10h30 à l'église de Ruault. Jeanne Fellman, née Aubre, 95 ans, obsèques lundi à 10h à l'église de Saulsure. Daniel Pierre, 83 ans, obsèques samedi à 14h30 à l'église de Dommartin. Obsèques de Pierre Marion, 73 ans, ce vendredi à 14h30 à l'église protestante de Vanier, Alain Remy, 68 ans, de Xonrue-Longemer, obsèque lundi à 10h30 à la salle Omniculte de Sainte-Marguerite. Jeannine Deschamps, née Jaco, 87 ans, ce vendredi à 14h30 à l'église du Val d'Ajol. Solange Villemin, née Jolie, 92 ans, ce vendredi à 10h30 à l'église de Vanier. Parlons sport avec un sport aussi, hein, Luca Bourneau de Ramonchamp qui est qualifié pour les championnats du monde de billard à Londres, ce qui se dérouleront en octobre. Et il y a également le Tour de France femme, Kim Lecourt, seule mauricienne professionnelle du peloton, qui a gagné magnifiquement l'étape d'hier. Marianne Rösser, la Suissesse, est toujours maillot jaune. Et aujourd'hui, les coureuses vont aller de La Voulte-sur-Rhône au Mont Ventoux. Et ce sera le plat de résistance de ce tour féminin. C'est aujourd'hui sans doute que la course va se dérouler, puisque l'arrivée est fixée donc à dimanche. Et puis bien sûr, on s'inquiète pour la météo. Il y a notamment des agriculteurs dans la Meuse qui lancent un appel pour sauver leur ferme familiale. Et ce sont des choses évidemment qui sont extrêmement graves, mais aujourd'hui les légumes et toutes les productions ne poussent pratiquement plus, et des appels à l'aide, il va certainement y en avoir d'autres dans les semaines ou les mois qui viennent. La couleur du ciel, justement, avec ce vendredi du soleil, très peu de nuages. Les températures en baissent la nuit, par de 10 degrés, hein, et nous irons jusqu'à 30 degrés quand même en journée. Demain samedi, soleil de 11 à 33. Dimanche, soleil et petits nuages, orages localisés sur les hauteurs et à l'ouest. 14 à 32 degrés avec des averses possibles. Et puis lundi, soleil et nuages.
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1: Il y a un drame que vous allez pouvoir découvrir à la MCL de Gérardmer, film de Naomi Kawase. L'histoire, c'est celle de Cory. C'est une Française qui vit au Japon. Elle s'occupe d'enfants en attente de greffe cardiaque à l'hôpital de Kobe. Mais la culture japonaise a du mal à accepter le don d'organes. Et en même temps qu'elle tente de trouver un organe pour un enfant, son compagnon disparaît. Elle va devoir jouer sur les deux fronts. C'est un film qui est noté 3,3 par la presse et 3,4 par les spectateurs. Ce sont les notes d'Allociné sur 5. Et puis comme tous les étés, il y a pas mal de films d'animation qui vous sont proposés, avec notamment le Little Film Festival, où vous pourrez retrouver le film Rita et les crocodiles, aussi bien au Majestic de Remiremont qu'à la MCL de Gérardmer. Vous verrez également les nouvelles aventures de Gros Pois et Petit Pois, c'est toujours à la MCL. Le film d'animation Jumpers est toujours à l'affiche du côté de la MCL. Autre film que vous allez pouvoir retrouver, c'est Toy Story 5 ou encore Des Mignons et des Monstres. À noter qu'à Remiremont, il y a également le film d'animation Kaira, Princesse Inca. Retrouvez également Vaiana, la légende du bout du monde. Alors à l'origine, c'était bien sûr un film d'animation de Disney. Et donc là, c'est la version live action, un passage obligé maintenant pour tous les grands films de Disney. Alors dans ce film, on y retrouve Catherine Lega Aya et puis Dwayne Johnson dans les rôles principaux. Et donc Vaiana est à voir en ce moment à l'entracte de Vanier ou encore au Majestic à Remiremont. La bataille de Gaulle, partie 2, J'écris ton nom, le biopic d'Antoine Baudry avec Simon Abkarian qui incarne le général de Gaulle. C'est un film donc historique et très bien noté, 3,8 par la presse et 4,5 par les spectateurs. Un film qui vous est proposé à la fois au Majestic de Remiremont, à l'Entracte de Vanier. Vous le retrouverez également au cinéma Le Grand Écran de la Bresse, ainsi au casino de Gérardmer. Et puis la partie 1 est toujours à l'affiche à la MCL. L'Odyssée, le grand péplum de Christopher Nolan qui mêle action et aventure avec Matt Damon, Tom Holland ou encore Anne Hathaway est toujours à l'affiche. C'est à Remiremont au Majestic. Et puis au casino de Gérardmer avec l'Odyssée, les notes sont assez bonnes. 4,1 pour la presse et 4,3 pour les spectateurs. Vous allez donc retrouver la fameuse aventure d'Ulysse de retour vers Ithaque, son royaume.
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8: L'actualité en ce vendredi, samedi 25 juillet. Le feu prenait, souvenez-vous, à Suriauville, et presque 700 mètres carrés de végétation étaient la proie des flammes. Et c'est un mégot de cigarette qui était la raison de cet incendie. L'homme auteur des faits a été entendu en garde à vue pendant 16 heures, puis il vient d'être jugé. L'homme a reconnu les faits. Il avait d'ailleurs aidé à éteindre le feu. Et finalement, il est condamné à 400 euros d'amende. 1h de l'après-midi hier, un enfant de 6 ans, de Moyenmoutier, allait à vélo chez sa grand-mère, mais les freins étaient cassés. Il a percuté du coup une voiture dans une descente. Il n'est que choqué et n'a été hospitalisé que pour des examens de contrôle finalement. Hier, les pompiers sont intervenus dans la Bellevite à Manières, en Meurthe-et-Moselle, pollué à la suite de l'incendie d'un hangar dans les Vosges dont nous avions parlé et qui aussi donc avait effectivement pollué le ruisseau à Joncheret hier en territoire de Belfort. C'est un automobiliste qui a défoncé des barrières SNCF et a franchi le passage à niveau alors qu'un train arrivait. Choc inévitable, l'homme de 91 ans est décédé. Décès de Jean-Claude Clerc, 86 ans, d'Arche, obsèques dans l'intimité. Didier Copé, 56 ans, obsèque lundi à 10h30 à l'église de Ruault. Jeanne Fellman, née Aubre, 95 ans, obsèque lundi à 10h à l'église de Saulsure. Daniel Pierre, 83 ans, obsèque samedi à 14h30 à l'église de Dommartin. Obsèque de Pierre Marion, 73 ans, ce vendredi à 14h30 à l'église protestante de Vanier, Alain Remy, 68 ans, de Xon-Rue-Longemer, obsèque lundi à 10h30 à la salle Omniculte de Sainte-Marguerite. Jeannine Deschamps, née Jaco, 87 ans, ce vendredi à 14h30 à l'église du Val d'Ajol. Solange Villemin, née Jolie, 92 ans, ce vendredi à 10h30 à l'église de Vanier. Parlons sport avec un sport aussi, Luca Bourneau de Ramonchamp qui est qualifié pour les championnats du monde de billard à Londres qui se dérouleront en octobre. Et il y a également le Tour de France femme, Kim Lecourt, seule mauricienne professionnelle du peloton qui a gagné magnifiquement l'étape d'hier. Marianne Rösser, la Suissesse, est toujours maillot jaune. Et aujourd'hui, les coureuses vont aller de La Voulte-sur-Rhône au Mont Ventoux et ce sera le plat de résistance de ce tour féminin. C'est aujourd'hui sans doute que la course va se dérouler puisque l'arrivée est fixée donc à dimanche. Et puis bien sûr, on s'inquiète pour la météo. Il y a notamment des agriculteurs dans la Meuse qui lancent un appel pour sauver leur ferme familiale. Et ce sont des choses évidemment qui sont extrêmement graves, mais aujourd'hui, les légumes et toutes les productions ne poussent pratiquement plus. Et des appels à l'aide, il va certainement y en avoir d'autres dans les semaines ou les mois qui viennent. La couleur du ciel, justement, avec ce vendredi du soleil, très peu de nuages. Les températures en baissent la nuit, part de 10 degrés, nous irons jusqu'à 30 degrés quand même en journée. Demain samedi, soleil de 11 à 33. Dimanche, soleil et petits nuages, orages localisés sur les hauteurs et à l'ouest, 14 à 32 degrés avec des averses possibles. Et puis lundi, soleil et nuages.
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1: Les lundis jusqu'au 17 août, vous avez rendez-vous à 18h30 à la salle multi-activité de Saint-Maurice pour le festif Frémis. Plusieurs choses au programme, repas brasero, buvette, balade aux calèches, musique, guinguette, marché des artisans et des producteurs avec également l'accueil des touristes Tombola. Chaque lundi également, il y a les pots d'accueil des vacanciers qui vous sont proposés par Le Ménil Accueil. C'est sous le préau de la familiale, à chaque fois à partir de 18h30. Au programme dégustation des produits locaux, verre de l'amitié, tombola gratuite, petite animation, avec également la possibilité de déguster une poêlée guédonne. Les mardis, ce sont les marchés d'été à Bussan qui vous sont proposés Hall de la Mouline de 17h à 21h jusqu'au 25 août avec à chaque fois de nombreuses animations et puis à des producteurs et des exposants. Je vous rappelle que pendant ces vacances, les mines Autillot sont ouvertes tous les jours. Vous pouvez découvrir les anciennes mines de cuivre de 10h à 19h. Alors à chaque fois, il faut réserver pour les différentes visites. Il y a également des nocturnes qui vous sont proposées à 20h30. Il y a sur les pas des mineurs d'autrefois les mercredis. Les jeudis, les contes et légendes de la mine nuit entrée. Et puis les vendredis, à la découverte des chauves-souris. Vous devez donc réserver au 03 29 25 03 33. Vous pouvez vous rendre à la maison des Hautes Mines, 47 rue de la Gare, Autillot bien sûr. Et puis le site hautesmines.com. Les rues en fête, eh bien, c'est les jeudis de cet été Autillot jusqu'au 20 août. Avec chaque jeudi, eh bien, de nombreuses animations qui vous seront proposées dans les rues d'Autillot, avec également place de la mairie, marché et camelot. A noter que les bars d'Autillot vous proposent également plusieurs animations à l'occasion de ces jeudis en fête. Pendant ces vacances d'été, il y a les jeudis tissage en famille proposés au musée du textile de Ventron. À chaque fois, ça se passe à 14h30. Visite du musée adapté pour tous, mise en route des machines et atelier de tissage pour les enfants. Vous aurez le détail en allant sur le site musée.ventron.fr. La Société des Fêtes de Bussan vous propose des concours de pétanque en doublette chaque vendredi de cet été. Place de la Mouline, les inscriptions se font à partir de 13h30 et début des parties à 14h. C'est 3€ par joueur, c'est ouvert à tous, avec également buvette sur place. L'Association des producteurs des Hautes-Vosges organise les marchés nocturnes des producteurs locaux les vendredis au rocher de la colline à Ferdru, de 17h à 21h. De nombreux producteurs et artisans seront sur place avec buvette et restauration. Avec le Théâtre du Peuple de Bussan, retrouvez tout cet été la grande saga héritier des brumes, la folle histoire du Théâtre du Peuple, une pièce à découvrir en feuilleton de 6 épisodes. Et puis chaque vendredi, il y a également les éphémères qui vous seront proposés. Possibilité également de visiter le théâtre. Tous les détails sont sur le site théâtredupeuple.com. Chaque dimanche, découvrez Fraisse Mini-Train au 28 bis rue de Lorraine à Fraisse-sur-Moselle, de 14h à 18h. Une autre manière de découvrir l'univers ferroviaire avec des trains miniatures sur lesquels vous pouvez monter.
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3: Lundi jusqu'au 17 août, vous avez rendez-vous à 18h30 à la salle multi-activité de Saint-Maurice pour le festif Frémis. Plusieurs choses au programme, repas brasero, buvette, balade aux calèches, musique, guinguette, marché des artisans et des producteurs avec également l'accueil des touristes et tombola. Chaque lundi également, il y a les pots d'accueil des vacanciers qui vous sont proposés par le Ménil Accueil. C'est sous le préau de la familiale, à chaque fois à partir de 18h30. Au programme dégustation des produits locaux, verre de l'amitié, tombola gratuite, petite animation, avec également la possibilité de déguster une poêlée Guédon. Les mardis, ce sont les marchés d'été à Bussan qui vous sont proposés Hall de la Mouline de 17h à 21h jusqu'au 25 août avec à chaque fois de nombreuses animations et puis à des producteurs et des exposants. Je vous rappelle que pendant ces vacances, les mines au Tillot sont ouvertes tous les jours. Vous pouvez découvrir les anciennes mines de cuivre de 10h à 19h. Alors à chaque fois, il faut réserver pour les différentes visites. Il y a également des nocturnes qui vous sont proposées à 20h30. Il y a sur les pas des mineurs d'autrefois les mercredis. Les jeudis, les contes et légendes de la mine nuit entrée. Et puis les vendredis, à la découverte des chauves-souris. Vous devez donc réserver au 03 29 25 03 33. Vous pouvez vous rendre à la maison des Hautes Mines, 47 rue de la Gare, au Tillot bien sûr, et puis le site hautemines.com. Les rues, en fait, eh bien, c'est les jeudis de cet été au Tillot jusqu'au 20 août. Avec chaque jeudi, il y a de nombreuses animations qui vous seront proposées dans les rues du Tillot, avec également Place de la Mairie, Marché et Camelot. À noter que les bars du Tillot vous proposent également plusieurs animations à l'occasion de ces jeudis, en fait. Pendant ces vacances d'été, il y a les jeudis tissage en famille proposés au musée du textile de Ventron. À chaque fois, ça se passe à 14h30. Visite du musée adapté pour tous, mise en route des machines et ateliers de tissage pour les enfants. Vous aurez le détail en allant sur le site musée.ventron.fr. La Société des Fêtes de Bussan vous propose des concours de pétanque en doublette chaque vendredi de cet été, place de la Mouline. Les inscriptions se font à partir de 13h30 et début des parties à 14h. C'est 3€ par joueur, c'est ouvert à tous, avec également buvette sur place. L'Association des producteurs des Hauts-de-Vosges organise les marchés nocturnes des producteurs locaux les vendredis au rocher de la colline à Ferdru, de 17h à 21h. De nombreux producteurs et artisans seront sur place avec buvette et restauration. Avec le Théâtre du Peuple de Bussan, retrouvez tout cet été la grande saga Héritier des Brumes, la folle histoire du Théâtre du Peuple. Une pièce à découvrir en feuilleton de 6 épisodes. Et puis chaque vendredi, il y a également les éphémères qui vous seront proposés. Possibilité également de visiter le théâtre. Tous les détails sont sur le site théâtredupeuple.com. L'Amicale des sapeurs-pompiers de Bussan-Saint-Maurice vous propose un repas montagnard le vendredi 31 juillet à 19h. Ce sera place de la Mouline à Bussan, avec animation musicale et menu à 12€.
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3: Les lundis jusqu'au 17 août, vous avez rendez-vous à 18h30 à la salle multi-activité de Saint-Maurice pour le festif Frémish. Plusieurs choses au programme, repas brasero, buvette, balade aux calèches, musique, guinguette, marché des artisans et des producteurs avec également l'accueil des touristes Tombola. Chaque lundi également, il y a les pots d'accueil des vacanciers qui vous sont proposés par le Ménil Accueil. C'est sous le préau de la familiale, à chaque fois à partir de 18h30. Au programme dégustation des produits locaux, verre de l'amitié, tombola gratuite, petite animation, avec également la possibilité de déguster une poêlée Guédon. Les mardis, ce sont les marchés d'été à Bussan qui vous sont proposés Hall de la Mouline de 17h à 21h jusqu'au 25 août avec à chaque fois de nombreuses animations et puis à des producteurs et des exposants. Je vous rappelle que pendant ces vacances, les mines Othillot sont ouvertes tous les jours. Vous pouvez découvrir les anciennes mines de cuivre de 10h à 19h. Alors à chaque fois, il faut réserver pour les différentes visites. Il y a également des nocturnes qui vous sont proposées à 20h30. Il y a sur les pas des mineurs d'autrefois les mercredis. Les jeudis, les contes et légendes de la mine nuit entrée. Et puis les vendredis, à la découverte des chauves-souris. Vous devez donc réserver au 03 29 25 03 33. Vous pouvez vous rendre à la maison des Hautes Mines, 47 rue de la Gare, Othillot bien sûr. Et puis le site hautemines.com. Les rues, en fait, eh bien, c'est les jeudis de cet été Othillot jusqu'au 20 août, avec chaque jeudi eh bien, de nombreuses animations qui vous seront proposées dans les rues d'Othillot, avec également Place de la Mairie, Marché et Camelot. À noter que les bars d'Othillot vous proposent également plusieurs animations à l'occasion de ces jeudis, en fait. Pendant ces vacances d'été, il y a les jeudis tissage en famille proposés au musée du textile de Ventron. À chaque fois, ça se passe à 14h30. Visite du musée adapté pour tous, mise en route des machines et atelier de tissage pour les enfants. Vous aurez le détail en allant sur le site musée.ventron.fr. La Société des Fêtes de Bussan vous propose des concours de pétanque en doublette chaque vendredi de cet été. Place de la Mouline. Les inscriptions se font à partir de 13h30 et début des parties à 14h. C'est 3€ par joueur, c'est ouvert à tous, avec également buvette sur place. L'Association des producteurs des Hautes-Vosges organise les marchés nocturnes des producteurs locaux les vendredis au rocher de la colline à Ferdru, de 17h à 21h. De nombreux producteurs et artisans seront sur place avec buvette et restauration. Avec le Théâtre du Peuple de Bussan, retrouvez tout cet été la grande saga Héritier des Brumes, la folle histoire du Théâtre du Peuple, une pièce à découvrir en feuilleton de 6 épisodes. Et puis chaque vendredi, il y a également les éphémères qui vous seront proposés. Possibilité également de visiter le théâtre. Tous les détails sont sur le site théâtredupeuple.com. Chaque dimanche, découvrez Fraisse Mini Train au 28 bis rue de Lorraine à Fraisse-sur-Moselle de 14h à 18h. Une autre manière de découvrir l'univers ferroviaire avec des trains miniatures sur lesquels vous pouvez monter.
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1: Les lundis jusqu'au 17 août, vous avez rendez-vous à 18h30 à la salle multi-activité de Saint-Maurice pour le festif Frémis. Plusieurs choses au programme, repas bras zéro, buvette, balade aux calèches, musique, guinguette, marché des artisans et des producteurs avec également l'accueil des touristes Tombola. Chaque lundi également, il y a les pots d'accueil des vacanciers qui vous sont proposés par le Ménil Accueil. C'est sous le préau de la familiale, à chaque fois à partir de 18h30, au programme dégustation des produits locaux, verre de l'amitié, tombola gratuite, petite animation, avec également la possibilité de déguster une poêlée Guédon. Les mardis, ce sont les marchés d'été à Bussan qui vous sont proposés Hall de la Mouline de 17h à 21h jusqu'au 25 août avec à chaque fois de nombreuses animations et puis à des producteurs et des exposants. Je vous rappelle que pendant ces vacances, les mines Othillot sont ouvertes tous les jours. Vous pouvez découvrir les anciennes mines de cuivre de 10h à 19h. Alors à chaque fois, il faut réserver pour les différentes visites. Il y a également des nocturnes qui vous sont proposées à 20h30. Il y a sur les pas des mineurs d'autrefois les mercredis. Les jeudis, les contes et légendes de la mine à nuit entrée. Et puis les vendredis, à la découverte des chauves-souris. Vous devez donc réserver au 03 29 25 03 33. Vous pouvez vous rendre à la maison des Hautes Mines, 47 rue de la Gare, Othillot bien sûr. Et puis le site hautemines.com. Les rues, en fait, eh bien, c'est les jeudis de cet été Othillot jusqu'au 20 août. Avec chaque jeudi, il y a de nombreuses animations qui vous seront proposées dans les rues d'Othillot, avec également Place de la Mairie, Marché et Camelot. À noter que les bars d'Othillot vous proposent également plusieurs animations à l'occasion de ces jeudis, en fait. Pendant ces vacances d'été, il y a les jeudis tissage en famille proposés au musée du textile de Ventron. À chaque fois, ça se passe à 14h30. Visite du musée adapté pour tous, mise en route des machines et atelier de tissage pour les enfants. Vous aurez le détail en allant sur le site musée.ventron.fr. La Société des Fêtes de Bussan vous propose des concours de pétanque en doublette chaque vendredi de cet été. Place de la Mouline. Les inscriptions se font à partir de 13h30 et début des parties à 14h. C'est 3€ par joueur, c'est ouvert à tous, avec également buvette sur place. L'Association des producteurs des Hautes-Vosges organise les marchés nocturnes des producteurs locaux les vendredis au rocher de la colline à Ferdru, de 17h à 21h. De nombreux producteurs et artisans seront sur place avec buvette et restauration. Avec le Théâtre du Peuple de Bussan, retrouvez tout cet été la grande saga Héritier des Brumes, la folle histoire du Théâtre du Peuple, une pièce à découvrir en feuilleton de 6 épisodes. Et puis chaque vendredi, il y a également les éphémères qui vous seront proposés. Possibilité également de visiter le théâtre. Tous les détails sont sur le site théâtredupeuple.com. L'Amicale des sapeurs-pompiers de Bussan-Saint-Maurice vous propose un repas montagnard le vendredi 31 juillet à 19h. Ce sera Place de la Mouline à Bussan, avec animation musicale et menu à 12€.
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1: Les lundis jusqu'au 17 août, vous avez rendez-vous à 18h30 à la salle multi-activité de Saint-Maurice pour le festif Frémis. Plusieurs choses au programme, repas brasero, buvette, balade aux calèches, musique, guinguette, marché des artisans et des producteurs avec également l'accueil des touristes Tombola. Chaque lundi également, il y a les pots d'accueil des vacanciers qui vous sont proposés par le Ménil Accueil. C'est sous le préau de la familiale, à chaque fois à partir de 18h30, au programme dégustation des produits locaux, verre de l'amitié, tombola gratuite, petite animation, avec également la possibilité de déguster une poêlée Guédon. Les mardis, ce sont les marchés d'été à Bussan qui vous sont proposés Hall de la Mouline de 17h à 21h jusqu'au 25 août avec à chaque fois de nombreuses animations et puis à des producteurs et des exposants. Je vous rappelle que pendant ces vacances, les mines Otillo sont ouvertes tous les jours. Vous pouvez découvrir les anciennes mines de cuivre de 10h à 19h. Alors à chaque fois, il faut réserver pour les différentes visites. Il y a également des nocturnes qui vous sont proposées à 20h30. Il y a sur les pas des mineurs d'autrefois les mercredis. Les jeudis, les contes et légendes de la mine nuit entrée, et puis les vendredis, à la découverte des chauves-souris. Vous devez donc réserver au 03 29 25 03 33. Vous pouvez vous rendre à la maison des Hautes Mines, 47 rue de la Gare, au Tio bien sûr, et puis le site hautesmines.com. Les rues, en fait, eh bien, c'est les jeudis de cet été au Tio jusqu'au 20 août, avec chaque jeudi eh bien, de nombreuses animations qui vous seront proposées dans les rues du Tio, avec également Place de la Mairie, Marché et Camelot. À noter que les bars du Tio vous proposent également plusieurs animations à l'occasion de ces jeudis, en fait. Pendant ces vacances d'été, il y a les jeudis tissage en famille proposés au musée du textile de Ventron. À chaque fois, ça se passe à 14h30. Visite du musée adapté pour tous, mise en route des machines et atelier de tissage pour les enfants. Vous aurez le détail en allant sur le site musée.ventron.fr. La Société des Fêtes de Bussan vous propose des concours de pétanque en doublette chaque vendredi de cet été. Place de la Mouline. Les inscriptions se font à partir de 13h30 et début des parties à 14h. C'est 3€ par joueur, c'est ouvert à tous, avec également buvette sur place. L'Association des producteurs des Hautes-Vosges organise les marchés nocturnes des producteurs locaux les vendredis au rocher de la colline à Ferdru, de 17h à 21h. De nombreux producteurs et artisans seront sur place avec buvette et restauration. Avec le Théâtre du Peuple de Bussan, retrouvez tout cet été la grande saga Héritier des Brumes, la folle histoire du Théâtre du Peuple, une pièce à découvrir en feuilleton de 6 épisodes. Et puis chaque vendredi, il y a également les éphémères qui vous seront proposés. Possibilité également de visiter le théâtre. Tous les détails sont sur le site théâtredupeuple.com. Chaque dimanche, découvrez Fraisse Mini Train au 28 bis rue de Lorraine à Fraisse-sur-Moselle, de 14h à 18h. Une autre manière de découvrir l'univers ferroviaire avec des trains miniatures sur lesquels vous pouvez monter.
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1: Il y a un drame que vous allez pouvoir découvrir à la MCL de Gérardmer, film de Naomi Kawase. L'histoire, c'est celle de Cory. C'est une Française qui vit au Japon. Elle s'occupe d'enfants en attente de greffe cardiaque à l'hôpital de Kobe. Mais la culture japonaise a du mal à accepter le don d'organes. Et en même temps qu'elle tente de trouver un organe pour un enfant, son compagnon disparaît. Elle va devoir jouer sur les deux fronts. C'est un film qui est noté 3,3 par la presse et 3,4 par les spectateurs. Ce sont les notes d'Allociné sur 5. Et puis comme tous les étés, il y a pas mal de films d'animation qui vous sont proposés, avec notamment le Little Film Festival, où vous pourrez retrouver le film Rita et les crocodiles, aussi bien au Majestic de Remiremont qu'à la MCL de Gérardmer. Vous verrez également les nouvelles aventures de Gros Pois et Petit Pois, c'est toujours à la MCL. Le film d'animation Jumpers est toujours à l'affiche du côté de la MCL. Autre film que vous allez pouvoir retrouver, c'est Toy Story 5 ou encore Des Mignons et des Monstres. À noter qu'à Remiremont, il y a également le film d'animation Kaira Princesse Inca. Retrouvez également Vaiana, la légende du bout du monde. Alors à l'origine, c'était bien sûr un film d'animation de Disney. Et donc là, c'est la version live action, un passage obligé maintenant pour tous les grands films de Disney. Alors dans ce film, on y retrouve Catherine Lega-Aya et puis Dwayne Johnson dans les rôles principaux. Et donc Vaiana est à voir en ce moment à l'entracte de Vanier ou encore au Majestic à Remiremont. La bataille de Gaulle, partie 2, J'écris ton nom, le biopic d'Antoine Baudry avec Simon Abkarian qui incarne le général de Gaulle. C'est un film donc historique très bien noté, 3,8 par la presse et 4,5 par les spectateurs. Un film qui vous est proposé à la fois au Majestic de Remiremont, à l'Entracte de Vanier. Vous le retrouverez également au cinéma Le Grand Écran de la Bresse ainsi qu'au Casino de Gérardmer. Et puis la partie 1 est toujours à l'affiche à la MCL. L'Odyssée, le grand péplum de Christopher Nolan qui mêle action et aventure avec Matt Damon, Tom Holland ou encore Anne Hathaway est toujours à l'affiche. C'est à Remiremont au Majestic et puis au Casino de Gérardmer. Avec l'Odyssée, les notes sont assez bonnes. 4,1 pour la presse et 4,3 pour les spectateurs. Vous allez donc retrouver la fameuse aventure d'Ulysse de retour vers Ithaque, son royaume.
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1: La vie au Pays des Lacs, Gérard Mé, la vie également donc vallée de la Moselotte à partir de la Bresse, l'association Art et Traditions Populaires Jérômois propose une exposition, Gérard Mé, caricature Jean Grossier, poids et mesures, outils insolites de Vincent Baudin et Jean-Pierre Stocchetti, du 11 au 19 août à l'espace Tilleul, donc salle Jean Grossier justement, vernissage à 18h le mardi 11 août et de 10h à midi et de 15h à 19h. Ce sont les heures d'ouverture de la salle. Côté également de la Bresse, eh bien d'abord au complexe aquatique, il y a plein de choses puisque tous les lundis de 18h à 19h, c'est l'aquagym mystère. Et le parcours aquatique ludique et éducatif tous les mercredis de 10h à 18h. Les cours d'aquagym tous les jeudis de 12h30 à 13h30. C'est à la piscine et la piscine le 15 août. Vous voyez là-bas, du côté de la Bresse, avec notamment exposition championne dans les traces des sœurs Leduc. Exposition photo qui rend hommage au parcours des championnes vosgiennes en plein air, au pied de la chapelle, et ça se passe à l'Ermitage Frère Joseph à Ventron, évidemment. Expo d'été, Philippe Claudel, photographe et sculpteur, présente son expo intitulée « Face au paysage », ainsi que les travaux manuels réalisés au cours de l'année par les élèves de l'école maternelle de la Tourterelle jusqu'au 4 août. Entrée libre du mardi au vendredi et le dimanche de 10h à midi et de 14h à 18h. Le samedi de 14h à 18h, c'est fermé. Le lundi, c'est à la maison de la Bresse. Évidemment, c'est à la Bresse. Expo photo également, l'école dehors, au jardin de Bernadette. C'est une expo, le travail de Michel Laurent avec les écoles de Luce et de Sapois. Faites-vous discret et respectez le jardin qui vous accueille. Écoutez la nature, visite gratuite et libre tous les jours. L'entrée libre, ce sont les jardins de Bernadette et ça se passe à Vanier, si je ne me trompe, du côté du Haut du Taux.
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6: L'actualité en ce vendredi, samedi 25 juillet. Le feu, prenez, souvenez-vous, à Surioville, les presque 700 mètres carrés de végétation étaient la proie des flammes. Et c'est un mégot de cigarette qui était la raison de cet incendie. L'homme auteur des faits a été entendu en garde à vue pendant 16 heures, puis il vient d'être jugé. L'homme a reconnu les faits, il avait d'ailleurs aidé à éteindre le feu et finalement il est condamné à 400 euros d'amende. 1h de l'après-midi hier, un enfant de 6 ans de Moyenmoutier allait à vélo chez sa grand-mère. Mais les freins étaient cassés, il a percuté du coup une voiture dans une descente. Il n'est que choqué et n'a été hospitalisé que pour des examens de contrôle finalement. Hier, les pompiers sont intervenus dans la Bellevite à Manières en Meurthe-et-Moselle, polluée à la suite de l'incendie d'un hangar dans les Vosges dont nous avions parlé et qui aussi donc avait effectivement pollué le ruisseau à Joncheret hier en territoire de Belfort. C'est un automobiliste qui a défoncé des barrières SNCF et a franchi le passage à niveau alors qu'un train arrivait. Choc inévitable, l'homme de 91 ans est décédé. Décès de Jean-Claude Clerc, 86 ans, d'Arche, obsèques dans l'intimité. Didier Copé, 56 ans, obsèques lundi à 10h30 à l'église de Ruault. Jeanne Fellman, née Aubre, 95 ans, obsèques lundi à 10h à l'église de Saulsure. Daniel Pierre, 83 ans, obsèques samedi à 14h30 à l'église de Domartin. obsèques de Pierre Marion, 73 ans, ce vendredi 14h30 à l'église protestante de Vanier. Alain Remy, 68 ans, de Xonrue Longemer, obsèques lundi à 10h30 à la salle Omniculte de Sainte-Marguerite. Jeannine Deschamps, née Jaco, 87 ans, ce vendredi à 14h30 à l'église du Val d'Ajol. Solange Vimin, née Jolie, 92 ans, ce vendredi à 10h30 à l'église de Vanier. Parlons sport avec un sport aussi, Luca Bourneau de Ramonchamp qui est qualifié pour les championnats du monde de billard à Londres qui se dérouleront en octobre. Et il y a également le Tour de France femme, Kim Lecourt, seule mauricienne professionnelle du peloton, qui a gagné magnifiquement l'étape d'hier. Marianne Rösser, la Suissesse, est toujours maillot jaune. Et aujourd'hui, les coureuses vont aller de La Voulte-sur-Rhône au Mont Ventoux. Et ce sera le plat de résistance de ce tour féminin. C'est aujourd'hui sans doute que la course va se dérouler puisque l'arrivée est fixée donc à dimanche. Et puis bien sûr, on s'inquiète pour la météo. Il y a notamment des agriculteurs dans la Meuse qui lancent un appel pour sauver leur ferme familiale. Et ce sont des choses évidemment qui sont extrêmement graves. Mais aujourd'hui, les légumes et toutes les productions ne poussent pratiquement plus. Et des appels à l'aide, il va certainement y en avoir d'autres dans les semaines ou les mois qui viennent. La couleur du ciel, justement, avec ce vendredi du soleil, très peu de nuages. Les températures en baissent la nuit, part de 10 degrés. Nous irons jusqu'à 30 degrés quand même en journée. Demain samedi, soleil de 11 à 33. Dimanche, soleil et petits nuages, orages localisés sur les hauteurs et à l'ouest. 14 à 32 degrés avec des averses possibles. Et puis lundi, soleil et nuages.
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1: Presta Service, une entreprise familiale basée à Fresse, recherche son futur apprenti en CAP menuisier poseur pour un contrat de 2 ans avec le CFA d'Arches. Une offre à destination des personnes motivées et sérieuses, envie d'apprendre le métier sur le terrain. Vous pouvez contacter prestaservice.88@orange.fr. Dominique du food truck Pizza Selvatico va prendre sa retraite et il est à la recherche d'un remplaçant ou d'un repreneur pour assurer la continuité de l'activité. Vous pouvez, si cela vous intéresse, contacter le 07 83 38 00 49 07 83 38 00 49. La municipalité de Rue est à la recherche d'un agent d'entretien pour un contrat à durée déterminée de 3 mois à temps partiel, à 13 heures par semaine. Et pour postuler, on vous demande au moins 1 an d'expérience. Sur l'ensemble des Vosges, eh bien, on vous propose un poste de technicien à raccordement fibre. C'est un poste en CDI à 40 heures par semaine qui vous est proposé et avec 2 ans d'expérience souhaitée. Sur Remiremont, on recherche un agent de prévention et de sécurité, poste en CDI à 35 heures par semaine, c'est avec la société APEN. Alors il faut être titulaire de la carte professionnelle en cours de validité, certificat du sauveteur secouriste du travail, diplôme d'agent de sécurité incendie et d'assistance aux personnes également. À Remiremont, la Belle Marée est à la recherche d'un assistant de gestion commerciale. C'est un poste en CDI à temps partiel, 20 heures par semaine. On vous demande 1 an d'expérience dans la vente auprès des professionnels. Il faut être également titulaire du permis. L'enseigne Burger King à Remiremont est à la recherche d'un assistant de gestion polyvalent, poste en CDI à 35 heures par semaine. 1 an d'expérience est exigé. Sur la commune d'Archette, on recherche un mécanicien d'engin de chantier, mission intérimaire de 6 mois à 39 heures par semaine, avec 2 ans d'expérience, et il faut posséder le permis. Toujours à Archette, un poste d'ouvrier d'exécution de travaux publics vous est proposé, c'est pour une mission intérimaire de 3 mois à 39 heures par semaine, poste ouvert aux débutants avec formation CAP-BEP et le permis. À la Bresse, on recherche un assistant achat gestion de projet pour une mission intérimaire de 3 mois à 35 heures par semaine. Pour postuler, il faut avoir 1 an d'expérience, avoir une formation Bac plus 3 à plus 5 en gestion de projet. La chocolaterie Schmitt à Gérardmer recherche un pâtissier chocolatier pour un CDI à 35 heures par semaine avec formation CAP-BEP et 3 ans d'expérience.
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2: Lundi jusqu'au 17 août, vous avez rendez-vous à 18h30 à la salle multi-activité de Saint-Maurice pour le festif Frémiche. Plusieurs choses au programme, repas brasero, buvette, balade aux calèches, musique, guinguette, marché des artisans et des producteurs avec également l'accueil des touristes et tombola. Chaque lundi également, il y a les pots d'accueil des vacanciers qui vous sont proposés par le Ménil Accueil. C'est sous le préau de la familiale, à chaque fois à partir de 18h30. Au programme dégustation des produits locaux, verre de l'amitié, tombola gratuite, petite animation, avec également la possibilité de déguster une poêlée guédonne. Les mardis, ce sont les marchés d'été à Bussan qui vous sont proposés Hall de la Mouline de 17h à 21h jusqu'au 25 août avec à chaque fois de nombreuses animations et puis à des producteurs et des exposants. Je vous rappelle que pendant ces vacances, les mines Otillo sont ouvertes tous les jours. Vous pouvez découvrir les anciennes mines de cuivre de 10h à 19h. Alors à chaque fois, il faut réserver pour les différentes visites. Il y a également des nocturnes qui vous sont proposées à 20h30. Il y a sur les pas des mineurs d'autrefois les mercredis. Les jeudis, les contes et légendes de la mine nuit entrée. Et puis les vendredis, à la découverte des chauves-souris. Vous devez donc réserver au 03 29 25 03 33. Vous pouvez vous rendre à la maison des Hautes Mines, 47 rue de la Gare, Otillo bien sûr, et puis le site hautemines.com. Les rues en fait, eh bien, c'est les jeudis de cet été Otillo jusqu'au 20 août, avec chaque jeudi il y a de nombreuses animations qui vous seront proposées dans les rues d'Otillo, avec également place de la mairie, marché et camelot. À noter que les bars d'Otillo vous proposent également plusieurs animations à l'occasion de ces jeudis en fait. Pendant ces vacances d'été, il y a les jeudis tissage en famille proposés au musée du textile de Ventron. À chaque fois, ça se passe à 14h30. Visite du musée adapté pour tous, mise en route des machines et atelier de tissage pour les enfants. Vous aurez le détail en allant sur le site musée.ventron.fr. La Société des Fêtes de Bussan vous propose des concours de pétanque en doublette chaque vendredi de cet été, place de la Mouline. Les inscriptions se font à partir de 13h30 et début des parties à 14h. C'est 3€ par joueur, c'est ouvert à tous, avec également buvette sur place. L'Association des producteurs des Hauts-de-Vosges organise les marchés nocturnes des producteurs locaux les vendredis au rocher de la colline à Ferdru, de 17h à 21h. De nombreux producteurs et artisans seront sur place avec buvette et restauration. Avec le Théâtre du Peuple de Bussan, retrouvez tout cet été la grande saga Héritier des Brumes, la folle histoire du Théâtre du Peuple. Une pièce à découvrir en feuilleton de 6 épisodes. Et puis chaque vendredi, il y a également les éphémères qui vous seront proposés. Possibilité également de visiter le théâtre. Tous les détails sont sur le site théâtredupeuple.com. L'Amicale des sapeurs-pompiers de Bussan-Saint-Maurice vous propose un repas montagnard le vendredi 31 juillet à 19h. Ce sera place de la Mouline à Bussan avec animation musicale et menu à 12€.
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